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0: triste.
1: Je suis triste.
0: Oui, c'est vrai. Quand tu es gay.
1: Je suis gay. Mais il me suffit de chanter cet air que vous reconnaissez.
0: C'est quoi cet air ?
1: C'est un air de rien, un air de famille, un air de bœuf.
0: Oh.
1: Ouais.

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Bonne semaine.

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2: Bonjour, je m'appelle Nélo, j'ai 11 ans et j'habite à Antibes. Et j'ai une devinette pour vous. Pourquoi les Bretons sont-ils tous frères? Vous ne savez pas? Pas qu'ils n'ont qu'un père.
3: Excellente. Et la ville de Quimper est d'ailleurs le chef-lieu du département du Finistère en Bretagne.
4: Je m'appelle Martial, j'ai 8 ans, j'habite à Auriol et j'ai une devinette. Comment s'appelle un chat dans l'espace?
3: Aucune idée. Faudrait que je demande à Thomas Pesquet.
5: Un satellite.
0: Je vais la raconter à mes parents.
3: La prochaine blague nous vient de Lina. Elle a 8 ans.
6: Un papier va dans l'eau. Il crie « J'ai papier !»
0: Trop bien cette blague.
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1: Hakuna Matata. Quelle phrase magnifique.
2: Hakuna Matata, quel chant fantastique.

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1: Et coucou les petites curieuses et les petits curieux, atelier recyclage.
2: Bonjour, je m'appelle Célèbre, j'ai 7 ans et demi, je voudrais savoir comment on peut transformer des bouteilles en plastique en laine polaire. Merci.
1: Ça alors, comment on peut transformer des bouteilles en plastique en laine polaire? Nathalie Gontard, vous qui êtes spécialiste du plastique, chercheuse à l'INRAE, est-ce que vous avez une réponse à cette question?
3: Ah, je sais, oui, comment on fait ça. Et ça paraît magique, hein, c'est-à-dire qu'on a des bouteilles en plastique, on va les collecter d'abord, on va les nettoyer, ensuite on va les broyer et on va les faire chauffer. Et en chauffant, le plastique est un matériau magique qui devient mou et donc qui fond. Et ensuite, on peut lui donner n'importe quelle forme. Donc, le plastique fond et ensuite, on va pouvoir le transformer en toutes petites fibres très longues, mais très fines, qui vont ressembler aux fibres de coton, de laine. Et on va pouvoir comme ça faire des vestes qu'on appelle des vestes en laine polaire, mais à partir de déchets de bouteilles plastiques. Alors, ça peut paraître une bonne idée, Céleste, mais
1: bah oui, parce qu'on se dit c'est recyclé, c'est réutilisé, c'est bien.
3: Ça peut paraître une bonne idée, parce qu'on s'est dit que, on se dit que le déchet sert à quelque chose. Mais en fait, non. Pour tout te dire, c'est pas une bonne idée. Il vaut mieux continuer à porter des pulls en laine ou en coton ou en tout ce qu'on veut, mais pas en fibre plastique, parce que lorsque tu auras acheté ta veste, au premier lavage, il va y avoir une émission de microfibres de polyester, puisqu'elles sont très souvent en polyester. Et ces microfibres, elles vont partir dans les eaux de lavage et on va les récupérer, on va les retrouver dans les rivières, les lacs, et puis ensuite dans les mers, où elles vont être consommées par tous les poissons et tous les animaux qui vivent là. Et puis ensuite, eux déjà, ils ne vont pas se sentir bien parce que manger du plastique, c'est jamais bien. Le plastique, on ne sait pas le digérer. Aucun être vivant sur Terre ne sait le digérer. Mais en plus, toi, quand tu mangeras des poissons, et c'est ce qui se passe d'ailleurs, tu vas manger aussi ce plastique.
1: En fait, tu remanges ta veste polaire, quoi.
3: C'est
1: finalement.
3: Ça. Alors peut-être pas toi, mais peut-être tes enfants ou tes arrière-petits-enfants. Donc c'est pas une bonne idée, et donc il vaut mieux rester sur des matériaux naturels, biodégradables, même si on a l'impression qu'on fait une bonne action en achetant une veste en laine polaire, en polyester recyclé, c'est pas une bonne action, je crois qu'il vaut mieux pas.
1: Bon, bah encore raté pour le greenwashing, et au moins là, on le sait. 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
1: Dans les années 70.
2: Oh yeah.
1: Oups, pardon. Je veux dire 270. Oui, voilà, en pleine antiquité, l'Empire romain se retrouve dans une sacrée mouise. Son territoire, devenu si vaste, est bien difficile à contrôler. Loin de Rome, dans les provinces de l'Est et de l'Ouest, ça castagne aux frontières. Alors avec tout ça, évidemment, l'empereur Aurélien passe de très mauvaises nuits.
3: Aurélien... Aurélien...
4: Qui va là? Stop, arrêtez-vous!
3: Aurélien... Aurélien...
4: Oh non, non, pas elle! Pas elle!
5: Et dis donc, sois poli mon coco! Mon prénom, tu le sais bien, c'est Zénobie! Yeah!
1: Cheveux au vent, Zénobie cavale vers son destin. Depuis sa cité de Palmyre en Syrie, elle a conquis l'Arabie romaine, l'Égypte et une belle tranche de la Turquie actuelle. Oh purée, pratiquement tout l'Orient.
5: Et ce n'est pas tout, l'or. Je me suis autoproclamée impératrice romaine.
1: Oh, quel phénomène! En plus, c'est un mystère. Sa date de naissance? On ne la connaît pas. Sa famille? Son enfance? Inconnue aussi. Qu'importe, nous allons vivre 3, 4, 5, 6, 7 années de la vie d'une femme politique et bourriffante qui en entend record à défier Rome et presque changer la face du monde.
5: Yeehaw!
1: Admirée, jalousée, fantasmée, Zénobie est devenue une véritable légende. Chef de guerre, grande séductrice, protectrice des arts.
5: Oh, mais qui êtes-vous?
1: Admirable, merveilleuse, épatante Zénobie!
5: Oh, inutile de me cirer les pompes, Laure. Je ne porte que des sandales.
1: Oh, en plus, elle a le sens de la répartie. Voici l'incroyable odyssée de l'inimitable, de la reine, de la presque

0: Ah ben, qu'est-ce que je disais? Nous sommes en 267, et le voilà, hein, le brouillard bien épais de la légende. Oh, oh, des palmiers qui chatouillent le soleil. Oh, une oasis bordée de sable chaud. Oh, c'est Palmyre, la perle du désert. Au centre de l'actuelle Syrie, la ville, blanche sous le ciel infiniment bleu, éblouie de splendeur. Dans cette riche cité se croisent des Araméens, des Arabes nomades et des marchands venus de Méditerranée et de Mésopotamie. Leur dromadaire avance, chargé de tissus, d'encens et d'épices du Yémen, d'Inde, oh, ou encore de Chine. Tout ce beau monde va et vient dans les allées bordées d'immenses colonnes, au milieu des fontaines, des termes où barboter pendant des heures et... Oh, des temples à gogo. Jadis repère de brigands, Palmyre a été annexée par l'Empire romain il y a près de 200 ans. C'est une cité de l'Empire. Là-bas, Zenobie. Hé, hey, Zenobie. Youhou, Zenobie. C'est moi, Laurette. Vous me reconnaissez pas?
1: Oh purée, c'est pas vrai. Le pot de colle a réussi à me retrouver.
0: Ah bah oui, hein, vous savez, j'y arrive toujours. Je peux entrer?
1: Soit. Garde, laissez-la passer.
0: Merci. Ah. Oh bah dis donc, vous en faites une drôle de tête.
1: Mais enfin, Laure, vous n'avez pas entendu? Mon mari est mort. Odeinat vient de se faire assassiner.
0: Ouh, alors ça, oui, je sais pas trop quoi dire. C'est la tuile, hein, la méga grosse tuile, hein.
1: Oui, bon, faut pas pousser non plus. Hein, notre mariage n'était pas qu'une affaire de sentiments. Et puis je peux me débrouiller toute seule, figurez-vous. N'empêche qu'Odeinat n'était pas n'importe qui.
0: Zenobie, ne raconte pas de carabistouille. Odeinat, son mari, l'Empire romain lui doit une sacrée chandelle. 17 ans plus tôt, lorsque les Perses sassanides, de redoutables guerriers venus de l'Est, ont attaqué les provinces de Syrie, l'Imperium Romanum s'est trouvé désemparé. L'empereur s'est même fait capturer.
2: Oh, mais c'est pas vrai! Ils sont complètement aux fraises! Bon, il est temps de prendre les choses en main.
3: Soldats! Avec moi!
0: Odeinat a organisé la résistance.
3: Allons-y!
0: À la tête d'une armée mêlant soldats de Palmyre et légions romaines, il a repoussé les Perses hors de la Syrie et les a poursuivis loin, très loin, jusqu'à Ctésiphon, leur capitale, où il a vaincu leur roi avant de récupérer tout leur butin. Bien joué! C'est ainsi qu'Odeinat, grand vainqueur des Perses, a repris, selon la tradition, le titre de son adversaire. Il est devenu, comme lui, roi des rois. Oh, ma zette! Alors oui, c'est certain. Si l'Empire romain tient encore debout en Orient, c'est grâce à lui. Odeinat prenait-il désormais trop de place? Qui sait? C'est à ce moment, en tout cas, qu'il s'est fait zigouiller. Par qui? L'épreuve manque alors. Motus et Bouche Cousus.
1: En attendant, moi, je ne sais vraiment pas quoi faire. Oh, la barbe avec vos blagues!
0: Merci. Dans sa somptueuse villa couverte de mosaïques, Zenobie contemple la ville, sa ville, du haut de sa terrasse.
1: Palmyre, Palmyre... C'est vrai que ça rime avec avenir, mais enfin lequel?
0: Zenobie est une femme prudente qui aime réfléchir, la tête froide.
1: Ah! Ah, merci! Ah, mais ça va beaucoup mieux.
0: Au fond, la situation est assez simple.
1: Odeinat disparu, tout ce que nous avons construit risque de partir en fumée. Bon sang, Palmyre va m'échapper. Pas le choix, je dois prendre les commandes.
0: Dis donc, on dirait que quelqu'un a mangé du lion.
1: En fait, je voudrais pas vous contredire, hein, mais à midi, j'ai pris du mouton.
0: Oui, ben, ça casse un peu l'effet, hein. Zenobie est une femme qui en impose. Elle chasse au banquet. C'est pas la dernière à lever le coude. Mais plus important encore, le pouvoir ne lui est pas étranger. Zenobio aurait, paraît-il, combattu auprès de son mari, prodiguant de précieux conseils, lui assurant la victoire. Mais se retrouver seule, toute seule aux commandes, ah bah, c'est notre paire de manches, hein. Cela dit, d'autres femmes avant elle ont exercé le pouvoir durant l'Antiquité. Dindon, eux, Dinon, la grande impératrice de Carthage, Sémiramis de Babylone et, bien sûr, Cléopâtre. Mais non, Cléopâtre.
1: D'ailleurs, Laure, vous savez quel est mon aïeul?
0: Oui, alors ça, c'est ce que vous aimez raconter.
1: Mais si! Regardez, on a le même nez. Ah,
0: Zenobie a un fils, Wabalat. Le moutard a 10 ans, autant dire qu'elle a les coudées franches.
1: Il faut agir vite, avant que Rome ne puisse se retourner.
0: Sans attendre, Zenobie fait transférer le titre de roi des rois à son fils.
1: Ça aurait été dommage que ça se perde. Et entre nous, ça m'arrange. J'étais mariée à un roi, je suis désormais mère de roi. Et qui suis-je? Mais une reine!
0: Et maintenant? La meilleure défense, paraît-il, c'est l'attaque.
1: Les Perses vont vouloir revenir à la charge, c'est certain. Eh bien, on va leur montrer qu'ils n'ont pas intérêt à se frotter à nous.
0: Zenobie décide d'étendre son influence. En quelques années, ses armées dominent toutes les provinces de Syrie, l'Arabie romaine, mais aussi l'Égypte. Et ce n'est pas tout. Elle fait aussi de Palmyre une cour brillante où les intellectuels et les artistes se pressent. Comme des oranges ou des citrons. Oh, on enchaîne, on enchaîne. À Rome, l'expansion de la reine Zenobie ne fait pas trop réagir. Il faut dire qu'ils ont d'autres chats à fouetter. C'est l'époque des empereurs-soldats.

0: Ils passent leur temps à combattre les barbares aux frontières. Ils s'emparent du pouvoir pour le reperdre aussitôt. Zenobie, de son côté, ne chôme pas. Ses troupes grignotent toujours plus de territoire, jusqu'à occuper une grande partie de la Turquie actuelle. La vache, ils sont tout près de Rome. Alors évidemment, ça donne quelques idées.
1: Palmyre, Palmyre, dis donc, mais ça rime aussi avec empire.
0: Oh, vous allez renverser Rome.
1: Raté, Laure. Ma parole, vous ne voyez pas assez grand. Hein. Pourquoi faire tomber Rome lorsque je pourrais en devenir l'impératrice?
0: Le raisonnement tient la route. Zenobie a pris le contrôle de presque toutes les provinces romaines d'Orient. En ces années où le seul principe qui vaille, c'est la victoire, sans blague, pourquoi pas elle?
1: Au pire, je veux bien partager.
0: Au même moment, il y a du grabuge du côté de Rome. Eh oui, encore. En 270, un nouvel empereur se fait proclamer par ses troupes. Il s'appelle Aurélien et, ma foi, j'espère qu'il est du genre à s'accrocher. Zenobie poursuit son plan.
1: Qu'est-ce que tu en penses, Wabalat? On tente un truc ou deux et puis on voit comment le nouveau réagit?
0: La reine fait frapper de nouvelles pièces de monnaie sur lesquelles le visage de son fils est associé à celui de l'empereur, Aurélien. Tous deux sur un même pied d'égalité? Wow! Le message est clair! Mais visiblement pas assez fort.
1: Autant assumer franco qui on est et ce qu'on veut.
0: Et ainsi, un an plus tard, de nouvelles pièces de monnaie sont frappées des seuls portraits de Wabalat et de Zenobie, présentées comme Augusta, c'est-à-dire impératrice.
1: C'est décidé, on marche sur Rome. Je veux me faire reconnaître officiellement par le Sénat.
0: Mais cette fois, l'empereur réagit.
2: Elle commence à me courir sur le haricot, celle-là. J'ai besoin de mes 12 heures de sommeil, moi.
0: Ah, Aurélien, bah dis donc, ça fait plaisir de vous entendre.
2: Eh ben alors, enfin, c'est vous l'autrice. Et vous avez qu'à me donner plus de dialogue.
0: Pas faux. En attendant, allez. Prenez votre petite épée, montez sur votre char, vite. La route est longue. Aurélien est bien décidé à remettre Zenobie à sa place. Oh, ça sent la grosse castagne.
3: Chargez!
0: À la tête de son armée, Aurélien repousse les troupes de Zenobie qui recule de plus en plus loin. Oh purée, mais où est-ce qu'ils sont passés? Oh, ça y est, je les vois. Ils ont repoussé chemin jusqu'à Palmyre. C'en est fait de Zenobie. La reine, défaite, est capturée. En 274, de retour à Rome, Aurélien exhibe sa prisonnière lors de son triomphe. Zenobie, le regard fier, avance dans son char d'or. Les Romains sont venus en masse admirer la maîtresse de l'Orient, celle qui a failli devenir impératrice de Rome. Une femme à la tête de l'un des plus grands empires du monde. Ma foi, c'est vrai que ça aurait eu de l'allure.
1: C'était une belle aventure, Laure. Et croyez-moi, j'ai tout donné.
0: Ah ça, je vous fais confiance.

0: Derrière cet épisode, il y a Marion Lelay, Chantal Le Montagnier, Jean-Louis Deloncle, Baptiste Collion,
1: Charline Vanhoenacker
0: et moi, leur grand Besançon. Hé, hey, Zenobie, partez pas sans moi.

On dit souvent que Zénobie était reine de Palmyre. C'est faux. Palmyre n'était pas un royaume, mais une cité romaine. Zénobie était reine, reine tout court, parce que son mari était roi.

0: vous plaît pas.
1: Est-ce que vous pensez qu'aujourd'hui, alors qu'on est censé vivre très longtemps, est-ce que vous allez faire qu'un métier ou en fait vous pensez que vous allez faire plein de métiers?
0: Plein de métiers, enfin quelques-uns, deux ou trois. Vu que faire tout le temps le même métier, je trouve que j'aime pas trop faire tout le temps le même métier, il faut changer un moment.
2: Après aussi, des fois, on peut changer de métier s'il nous plaît pas. Par exemple, moi j'ai envie d'arrêter moniteuse de poney un certain temps parce que ça m'ennuie, bah je peux.
3: Ah, changer, c'est bien.
4: Oui, mais c'est pas facile.
1: Ça se trouve, tu peux même te fâcher avec un poney.
0: Ouais, surtout que ça m'est déjà arrivé.
1: Tu t'es déjà fâché avec un poney?
0: Bah, soit des fois, c'est lui qui se fâche et je tombe par terre.
1: D'accord.
0: Soit c'est l'inverse et je gronde.
5: En plus, eux, ils parlent pas, alors c'est difficile de discuter.
1: Moi, je suis désolée, mais on peut échanger avec un poney. Il peut très bien bouder, par exemple.
0: Par contre, si tu fais du poney, monitrice de poney, et que tu te mets derrière un poney, bah, il peut te donner un coup de sabot. Du coup, tu tombes et tu te fais mal.
2: Bah, faut pas passer derrière lui.
0: Ou alors, faut passer derrière lui, mais

0: sinon, si t'es monistrice de poney, bah, si tu veux passer derrière, tu peux toucher le derrière. Au moins, il sait que t'es bien une personne. Parce que sinon, si t'es pas derrière, bah, il va croire qu'il a quelque chose qui va lui embêter, quoi.
1: Mais je détesterais ça. Qu'on passe derrière moi et qu'on touche le derrière.
0: Pareil.

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4: Bonjour, salut l'info, je m'appelle Louise, j'ai 9 ans et j'habite à Pau. Voici ma blague. Eva revient de l'école très fière. Papa, j'ai eu 20. Très bien, ma chérie, dans quelle matière? J'ai eu 5 en dictée, 3 en calcul, 4 en dessin, et 5 en musique et 3 en gymnastique.
2: Elle est rigolote, celle-là.
3: Et hop, deuxième blague.
5: Bonjour, salut l'info. Je m'appelle Armad, j'ai 10 ans, j'habite à Bron et j'ai une blague pour vous. Il y a un policier qui demande à Toto, « Où habites-tu, Toto ?» Et Toto, il répond, « À côté de chez mes voisins. Au revoir. »
2: Trop bien, cette blague.
3: Et hop, une devinette.
6: Coucou, salut l'info. Je m'appelle Céleste et j'habite à Sorbier. Alors, voilà la blague. Il y a 2 chèvres sur un bateau, Baba et Babi. Baba tombe à l'eau. Qu'est-ce qui se passe ? Eh bien, Baba cool et Babi belle. Au revoir et bisous bisous.
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6: Et donc là, j'ai tout de suite coupé le moteur. La voiture faisait ce bruit bizarre. Là, vous entendez?
7: Vous inquiétez pas, je m'en occupe.
6: Merci beaucoup. Excusez-moi, je dois absolument prendre cet appel. Je peux vous laisser la petite une minute?
7: Aucun problème.
6: Allô? Je suis chez le garagiste.
1: Comment tu t'appelles?
7: Je m'appelle Lionel.
1: Oh, Lionel, c'est comme mon cousin.
7: Quoi? Ton cousin, c'est Lionel Hampton? T'es américaine?
1: Bah non, et toi?
7: Bah oui. Mais alors, je comprends pas.
1: Mais c'est qui, Lionel Hampton?
7: Ah, mais on parle pas du même Lionel. Ça aurait été quand même vachement drôle que vous connaissiez.
1: Mais c'est qui, Lionel Hampton? Il est aussi garagiste?
7: Mais non, c'est un musicien de jazz extraordinaire. J'ai hérité de son prénom, car c'est lui qui m'a donné mes lettres de noblesse. Je suis peut-être garagiste le jour pour gagner ma croûte, mais grâce à Lionel, le soir, je mets une de ses ambiances dans les clubs de jazz, je te dis pas. Hein.
1: Mais je connais ce son. Allez, je me souviens plus de ton nom.
7: Je suis un vibraphone.
1: Oui, c'est ça, un vibraphone. Il y en a un chez ma copine Suzy, d'ailleurs. Ou alors, c'est peut-être un marimba, je sais plus. En tout cas, il te ressemble.
7: Normal, le marimba, c'est mon cousin. Un vrai cousin, hein, pas comme ton Lionel.
1: Mais si, je te jure, mon cousin, il s'appelle vraiment Lionel.
7: Non, mais c'est une blague. On est cousins, car on est tous les deux des instruments à percussion de la famille des claviers. Mais on n'est pas les seuls. Hein. Il y a aussi le xylophone, le glockenspiel.
1: Et vous êtes tous pareils?
7: Ah non, pas du tout. Je t'ai pas encore parlé de mon papa.
1: Non, il s'appelle aussi Lionel.
7: Ben non. Non, il s'appelle Hermann Winterhoff.
8: Guten Tag.
1: Mais je croyais que tu venais des États-Unis. Winterhoff, ça fait pas tellement américain hein, comme nom.
7: Je suis né aux States en 1916, mais mon papa est d'origine allemande.
1: Mais je comprends pas, quel est le rapport avec tes cousins alors?
7: On partage deux trois petits trucs. Notre clavier par exemple.
1: Oh, moi je fais du piano, c'est le même clavier.
7: Je suis un peu plus petit, mais oui, les notes sont disposées de la même manière, enfin sur deux rangées. Les touches blanches sur la rangée du dessous.
1: Et les noires sur celle du dessus?
7: Eh ouais, sauf que mes touches sont des lames.
1: Des lames? Mais t'es hyper dangereux alors!
7: Non, pas du tout. Touche. Enfin, pas mes touches, mes lames. Touche-les.
1: T'es tout froid.
7: C'est parce que mes lames sont en métal. Celles du marimba et du xylophone, elles sont en bois. Tu vois qu'on n'est pas pareil.
1: Et pourquoi t'es pas en bois, toi?
7: Comme le bois est hypersensible aux variations de température, mon papa l'a remplacé par du métal, comme sur un glockenspiel. Tu connais le glockenspiel?
1: Ah, c'est ça, oui. On dirait des clochettes.
7: Mais des clochettes super discrètes. Moi, je fais beaucoup plus de bruit, car il y a un autre truc que j'ai piqué au marimba. Ce sont mes résonateurs.
1: Des tubes là en dessous?
7: Bien vu. Ces tubes en métal sont placés verticalement sous chacune de mes lames et permettent d'amplifier le son.
1: Donc, en gros, t'es un peu un métis.
7: T'as tout compris.
1: Et c'est quoi ce bruit?
7: C'est le moteur de la voiture de ton papa. C'est pas gagné cette histoire, quel boucan. Heureusement que mon moteur à moi est en meilleur état.
1: C'est parce que t'es garagiste que t'as un moteur?
7: Mais non, ça c'est parce que j'ai toujours été à la pointe de la technologie. Mon moteur est caché sous mon clavier et fait tourner des petites ailettes situées à l'entrée de chacun de mes résonateurs. Ça crée du vibrato.
1: C'est quoi du vibrato?
7: Écoute, c'est ça. À une époque, j'avais mon petit succès avec cet effet, mais aujourd'hui, bon, c'est moins le cas.
9: Peu importe, moi j'adore, ça me donne une petite touche vintage.
1: Et pourquoi t'es pas comme mon piano? Pourquoi t'as des lames plus courtes que les autres?
7: C'est simple, plus la lame est petite, plus elle sonne aiguë. Et plus la lame est longue...
1: Plus la note est grave.
7: Exactement. Et maintenant, il te reste plus qu'à choisir tes baguettes, que dans ce que j'ai en stock. préfères les manches souples et les têtes en bois, en caoutchouc ou en plastique, ou enroulées de fil de coton, de lin ou de laine. Sinon, j'ai aussi des maillotches, mais qui sont plus lourdes. Ça donne une sonorité plus chaude.
1: Bah, je sais pas, y a trop, j'en sais rien, moi.
7: Tiens, prends déjà ça, si. Je les aime bien. Puis tu pourras changer, si tu veux. Vas-y, joue.
1: C'est trop, trop cool.
7: Et sinon, tu peux aussi frotter les lames avec un archet.
1: Mais t'es pas en violon?
7: Je me fixe pas de limite, moi, tu sais. J'adore expérimenter. Tiens, j'ai encore un autre truc rigolo pour toi. Si tu joues avec 4 baguettes, 2 dans chaque main, tu peux faire des accords.
1: Et pourquoi pas 6 baguettes, c'est possible?
7: Molo, hein. Apprends déjà la base et puis on en reparle.
1: Je suis sûre que ton Lionel Hampton, là, il savait pas jouer à 6 baguettes.
7: Eh oh, arrête de te moquer de lui, hein. C'était un virtuose. S'il avait pas fait de moi une star du jazz, je serais resté cantonné au fond d'un studio à faire des bruitages pour le cinéma.
1: Alors tu joues que du jazz?
7: Au tout début, c'était le cas. Mais depuis, je joue aussi de la musique classique, de la musique contemporaine, de l'électro, de la musique latino.
1: Ah ouais, t'es démon!
7: Et ouais, et j'ai une pêche d'enfer. Je peux jouer pendant des heures. Je me souviens d'un concert avec Lionel. On était tellement bouillants que le personnel du théâtre a été obligé d'éteindre les lumières et de baisser le rideau pour qu'on arrête de jouer. C'était dingue. Bon, je crois que la voiture de ton papa est réparée. Tiens, je t'ai pas dit, j'ai aussi une pédale qui permet d'étouffer la vibration de mes lames.
1: Cette pédale-ci ?
0: Attention ! Ça va, ma chérie ? Tout va bien ?
1: Oui, oui, ça va. J'ai cru que Lionel me parlait de la pédale de la voiture, alors j'ai voulu essayer.
7: Alors que je parlais de la mienne, bien sûr. Monsieur, je vais pas vous le cacher, je vais avoir un peu plus de boulot que prévu pour réparer votre voiture. Vous pouvez repasser demain ?
0: Bah, je crois que j'ai pas trop le choix. Allez, viens, ma puce. On rentre à pied.
1: Youhou, on va revenir. Bah, je te dis à demain, alors, Lionel.
7: Oui, à demain, mais à une condition. Promets-moi de ne plus jamais te tromper de pédale.
1: C'est promis.

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1: Avant les satellites et Météo France, on observait le ciel, le mercure ou une grenouille. Et oui, la première Miss Météo avant Evelyne Delia, c'était Kermit. En 1643, à Florence, dans son atelier, le savant italien Torricelli, élève de Galilée, s'amuse non pas avec une console ou des Playmobil,
2: en avant les histoires,
1: mais avec des tubes de verre et du mercure. Bon, chacun son truc. Un jour, il remarque que le liquide redescend mystérieusement, laissant un vide au sommet. Eureka! Il vient d'inventer le baromètre, un instrument capable de mesurer la pression de l'air. Désormais, la météo peut s'écrire en chiffres. Deux siècles plus tard, en France, un professeur du Muséum d'Histoire Naturelle, Auguste Duméril, trouve que tout cela manque cruellement de poésie. Et puis, ça coûte cher, le mercure. Il propose alors un baromètre plus vivant. Il explique « Les grenouilles annoncent la pluie par leur coassement. On peut se faire un baromètre vivant en les plaçant dans un vase muni d'une échelle. »
3: La grenouille, comment s'appelle ? Kermit.
1: Dans son bocal de verre, la grenouille grimpe par beau temps et descend quand la pluie approche. Rien de magique. Par temps sec, les insectes volent plus haut et la grenouille, bonne vivante et affamée, doit grimper pour dîner. Quand l'air est lourd et humide, les moustiques volent bas. Inutile alors de grimper. En résumé, grenouille qui fait du sport, soleil dehors. Le dispositif fait fureur. Dans les fermes comme dans les salons bourgeois, on consulte la grenouille avant de sortir le parapluie.
4: Ce ne sont pas des vraies grenouilles, j'espère.
1: Certains la trouvent plus fiable que les journaux et surtout bien plus drôle à regarder. Aujourd'hui, nos applications météo ont remplacé la grenouille. Et on les croit, hein, ou pas.

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3: Et coucou les petites curieuses et les petits curieux, direction l'océan.
4: Bonjour, je m'appelle Mila et je voudrais savoir pourquoi les requins mordent les femelles pour les féconder. Merci, au revoir.
3: Et merci Mila pour ta question, pourquoi les requins mordent les femelles pour les féconder? Alors, je ne savais pas cette information. François Sarano, vous êtes plongeur et biologiste, est-ce que vous pouvez confirmer et expliquer si c'est bien vrai que les mâles donc mordent les femelles requins au moment de les féconder.
5: Bonjour Mila, et là aussi belle question, parce que les requins, comme nous les humains, comme les mammifères, pour avoir des petits, il faut s'accoupler. Et lorsque nous les humains, nous faisons des petits, nous nous accouplons, nous pouvons nous enlacer. Mais en mer, le requin, il n'a pas de bras. Ils ne peuvent pas s'enlacer. Et au moment où le mâle va pénétrer la femelle pour s'accoupler, pour la féconder, eh bien, il faut qu'il la tienne. Et donc, il la mord pour la maintenir contre lui. Et c'est ainsi qu'il peut s'accoupler suffisamment longtemps pour pouvoir la féconder. Et ce qui est extraordinaire, c'est qu'on dit toujours que l'accouplement est quelque chose de très moderne, réservé aux mammifères et aux humains, c'est quelque chose de formidable. Pas du tout. Ça a été inventé il y a 400 millions d'années, justement par les premiers requins, les ancêtres des requins, et par une autre famille de poissons qu'on appelait les placodermes. Donc c'est quelque chose de très ancien et qui est une manière de se reproduire qui privilégie la protection des petits, parce que lorsqu'il y a accouplement, il y a peu de petits, mais ils sont bien protégés en s'opposant à la reproduction des poissons qui, eux, pondent leurs œufs dans le milieu et laissent les petits se développer à la merci des courants.
3: Et est-ce que ça fait mal à la femelle quand le mâle la mord au moment de l'accouplement ?
5: Faire mal à la femelle. En tout cas, les morsures sont parfois très profondes. Elle en garde de profondes cicatrices, de profondes déchirures. Maintenant, elle a une peau qui est souvent dans les endroits où le mâle la mord, c'est-à-dire la nageoire pectorale, le dos, elle a une peau qui est un petit peu plus épaisse, mais nonobstant ça, les blessures sont très profondes. Après ça, le mâle, la douleur, nous ne savons pas, on n'est pas à la place des femelles.
3: Mais elle s'en remet en tout cas.
5: Elle s'en remet, sinon il n'y aurait plus de requins.
3: Et déjà qu'il n'y en a plus beaucoup et que c'est très inquiétant cette disparition des requins, c'est tant mieux. Alors, salut les matelots.

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1: Quelle bestiole!

de la République démocratique du Congo. Il fait sombre à cause de la végétation dense qui filtre les rayons du soleil. L'air est lourd et saturé d'humidité, comme après une averse tropicale. Mes pieds s'enfoncent dans le sol mou, couvert de feuilles en décomposition. Quel son étrange et strident! Ça ressemble à un mélange d'aboiements aigus de petits chiens avec le son d'une alarme de voiture. Je ne vois qu'une bestiole pour pousser ce cri. Une bestiole.

0: Je sais que tu as 7 mois aujourd'hui. Maintenant que tu es sevré, tu as l'âge de découvrir la forêt et sa délicieuse nourriture. Mais surtout, ne t'éloigne pas de moi. Tu n'es pas encore capable de te protéger tout seul des dangers.
1: L'okapi sort du fourré à côté d'un grand figuier.

Je préfère encore ceux qui nous surnomment la licorne africaine, en raison de notre rareté et de notre allure mystérieuse. Allez, sors de ta cage.

Lors des premières semaines de sa vie, le nouveau-né Okapi est dissimulé dans une végétation dense pour le protéger des prédateurs. Il bouge à peine et sa mère ne le quitte jamais

0: très longtemps, revenant régulièrement pour l'allaiter.
1: Oh, oh là là, tu es couvert de terre. Un vrai petit cochon sauvage. Allez, zou, on se débarbouille.
0: La maman okapi déploie sa langue noire, longue de plus de 30 cm, pour nettoyer le museau et les oreilles du jeune okapi en le léchant.
1: En deux coups de langue, maintenant que tu es propre, tu peux passer à table. Oh, un ficus! Oh, j'adore ça! Goûtons cette merveille! Regarde bien comment on fait. Tu enroules ta langue autour de la branche,

0: sous-sol. Elles sont tendres et parfumées.
1: La langue de l'okapi est préhensible, ce qui signifie qu'elle peut saisir les branches avec précision, presque comme une main. Et elle a beaucoup à faire, car l'okapi avale jusqu'à 30 kilos de nourriture quotidienne. Heureusement, son estomac est doté de 4 compartiments, ce qui facilite la transformation de toute cette masse végétale en énergie.
0: Bon appétit, mon petit brouter. On va aussi goûter.

0: C'est tellement bon, le Forb.
1: T'es sûr que tu ne risques rien avec le Forb? Parce que pour nous, les humains, c'est une plante très toxique.
0: Maman, t'inquiète, ça casse pas 5 pattes.

0: voulez goûter ?
1: Non, merci, je ne suis pas très verdure.
0: Oh ! J'entendais pas.
1: L'okapi s'arrête net. Elle dirige ses grandes oreilles mobiles vers le son qui l'a alerté. Moi, je n'ai rien entendu.
0: Normal, tu n'es qu'un humain. Mon ouïe est ultra développée. Je perçois des sons aigus et des bruits lointains, bien au-delà de ta portée. Ne bouge pas, mon petit museau.
1: Les okapis communiquent avec leurs petits en émettant des infrasons, des fréquences si basses qu'elles échappent à l'oreille humaine. Cette discrétion est une protection car elle limite les risques d'être repérés. Ah ! Cette fois j'entends, ce sont des humains. Ils s'approchent. Ils tirent avec des fusils.
0: Ce sont des braconniers. Ils veulent notre peau. Même si c'est strictement interdit, ils s'en fichent qu'on soit une espèce protégée. Oh, ne fais plus aucun bruit, mon petit. Nos rayures noires et blanches se mélangent aux ombres de la végétation et aux rayons de soleil qui percent la canopée. Grâce à elles, on ne distingue plus notre forme. On devient presque invisible.
1: Les braconniers passent devant les fougères arborescentes où sont cachés les deux okapis, qui restent totalement immobiles. Ils regardent dans leur direction. Chut. Heureusement, ils ne les voient pas. Moi non plus, d'ailleurs. Le camouflage rayure, c'est vraiment efficace. Ça y est, ils ont passé leur chemin.
0: Oh, nom d'une girafe à tête de zèbre. On l'a échappé belle. Ouh. À cache-cache, on est vraiment les meilleurs. Allez, salut les horribles chasseurs. Au revoir. Ciao. Maintenant, mon petit, je vais t'apprendre à faire passer des messages aux bestioles qui

0: Ah, bon, te gêne pas, tu fais pipi devant moi.
1: J'urine pour marquer mon territoire. Je fais un Oka pipi. Je vais aussi me frotter contre cet arbre. Et puis, déposer mes crottes à côté de ce figuier. Et voilà, un bel Oka caca.
2: Les okapis marquent leur territoire de deux façons. À l'aide de leur urine ou de leurs excréments et en déposant sur la végétation des sécrétions invisibles pour l'œil humain, mais odorantes pour les autres bestioles.
1: T'es sûr que tu ne veux pas manger une feuille? J'entends ton ventre qui gargouille.
0: Non, ce n'est pas mon ventre qui gargouille. On dirait plutôt une sorte de ronronnement qui provient de ces buissons. Derrière toi!
1: Un léopard!
0: Le léopard qui était en embuscade bondit derrière les okapis. La maman lui décoche une ruade, un puissant coup de sabot que le léopard parvient à esquiver.
1: Je te préviens, espèce de bestiole pleine de taches! T'as pas intérêt à t'approcher de nous!
0: Le léopard se fige et fixe l'okapi d'un air menaçant.
1: Tu vois, mon petit, ce gros minet au croc tranchant hésite. Ce n'est pas de la peur, mais du calcul. Il sait bien qu'un coup de sabot sur le crâne peut lui être fatal.
2: Le léopard et l'okapi se toisent. Les muscles du félin se contractent.
0: Il est prêt à bondir.
2: Il recule de quelques pas.
0: Oh! Il fuit d'un bond dans les fourrés.
2: Il a sans doute jugé le risque trop élevé.
1: Eh oui, il vaut mieux être prudent. Comme dit le proverbe congolais, la souris ne monte pas sur le dos du lion. Tu vois mon okapi chou? Pas besoin d'okapi mâle pour nous défendre. Papa est reparti vivre tout seul après la saison des amours. Mais maman fait largement le poids pour t'élever toute seule.
2: Pendant cette aventure, nous avons entendu comment dire au revoir en lingala. Est-ce Taka écouter ton papa? Tom Tom et Nana? Tokomu Nana? Bravo! Tokomu Nana est le mot pour dire au revoir en lingala. C'était une aventure à rayures, mais c'était bestiolement génial.
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1: Bonjour, vous êtes sur la boîte à blagues.
2: Laissez votre message après le...
3: Après le tour de l'actualité, voici le tour du monde des blagues.
4: Bonjour, salut l'info. Je m'appelle Mia. J'ai 11 ans et j'habite à Joburg en Afrique du Sud.
3: Coucou à vous qui nous écoutez en Afrique du Sud.
4: J'ai une devinette pour vous. Qu'est-ce qui est toujours devant vous, mais que vous pouvez jamais rattraper?
3: Aucune idée.
4: Le futur. Merci, salut l'info.
5: Nom de Dieu.
1: Elle est trop bien cette blague, je vais la raconter à mes potes.
6: Coucou, salut l'info. Je m'appelle Asha, j'ai 10 ans et j'habite à New Delhi en Inde.
3: Bonjour à nos auditeurs et auditrices en Inde aussi. Allez, on écoute ta blague.
6: Où va l'homme invisible en vacances?
3: L'homme invisible? Je ne sais pas.
6: C'est transparent.
3: Ah, les transparents. Ce sont les grands-parents de l'homme invisible. Je n'avais pas vu venir cette blague.
1: Trop bien cette blague.
7: Bonjour, je m'appelle Sacha, j'ai 6 ans et j'habite à Paris. Qu'est-ce qu'on peut apprendre et qu'on écoute à la radio?
3: Je ne sais pas. Des nouvelles?
7: Salut l'info.
3: Mais oui, bien sûr.
7: Au revoir, j'étais en train d'écouter votre émission.
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0: Coucou.
1: Coucou.
0: Tu es là? Tu m'entends? Alors ouvre grande tes oreilles. Je vais te raconter une histoire. Une histoire qui est arrivée à Toudou, mon doudou. Toudou aide à la maison. Toudou, mon doudou, est tout mou, tout chou, tout fou. Il me suit partout. Ce matin, je me réveille, j'ouvre les yeux, mais Toudou n'est pas là. Il n'est pas dans mon lit, à côté de moi. Toudou ? Toudou ? Où es-tu, mon doudou ? Toudou ? Tu es dans la cuisine ? Toudou m'a fait une surprise. Il a préparé tout seul le petit déjeuner. Ça sent drôlement bon. Toudou a fait chauffer le lait. Il a beurré les tartines. Il a pressé une orange.

Merci, Toudou, mon doudou. Comme c'est gentil. Et toi, est-ce que cela t'arrive aussi de préparer le petit déjeuner pour ta famille? Bon, allez, maintenant c'est l'heure de ranger ma chambre. Tu veux bien m'aider, Toudou? Merci, Toudou. On ira plus vite si on est deux. Ici, on range les jouets. Là, les peluches. Les livres dans la bibliothèque. Ouf ! C'est fini, tout est rangé. Il ne reste plus qu'à balayer. Tu balayes comme un chef, Toudou. Sans toi, je n'y serais jamais arrivée. Heureusement que tu es toujours là pour m'aider.

Toudou, tu fais la vaisselle maintenant ? Regarde ce que je t'ai apporté pour te remercier. Tiens, une gaufrette à la vanille. Tu te souviens ? Toudou, mon doudou, adore les gaufrettes. Et pas n'importe lesquelles. Celles qu'il préfère, ce sont les gaufrettes à la vanille. Toudou, tu n'en veux pas ? Je ne comprends pas. C'est une gaufrette à la vanille qui croustille. Tu ne veux vraiment pas arrêter de faire la vaisselle pour manger une gaufrette? Je crois bien que Toudou, mon doudou, préfère m'aider que manger ses gaufrettes préférées. Qu'est-ce que c'est que ce bruit ? On dirait que j'entends Séraphin le dauphin. Bah oui, c'est bien lui. Bah, qu'est-ce qu'il fait là ? Séraphin vient donner un coup de main à Toudou. Et toi, tu as déjà vu un dauphin faire la vaisselle ?

Et toi, est-ce que tu aimes aider à la maison? Est-ce que tu aimes ranger, balayer, faire la vaisselle? Est-ce que tu chantes en lavant les casseroles? Et maintenant, c'est l'heure de danser. Avec tes pieds, avec tes mains, avec ta tête ou avec

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0: Salut, petites oreilles.
1: Coucou.
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4: Et coucou les petites curieuses et les petits curieux. Ouh, je vois des supporters partout là.
5: Bonjour, je m'appelle Léo et j'ai 6 ans. Quelle est la différence entre la Coupe du Monde de football et les Jeux Olympiques? Merci, au revoir.
4: Alors Léo, tu fais bien de poser la question parce que figure-toi que ça a un lien. Fabien Archambault va tout expliquer puisque son métier c'est l'histoire, toute l'histoire du sport. Alors la différence entre non pas l'Euro mais la Coupe du Monde de football et les JO?
6: En fait, la Coupe du Monde de football c'est un peu les Jeux Olympiques du football. C'est qu'au départ, les Jeux Olympiques, c'était l'occasion pour toutes les fédérations internationales sportives d'organiser leur championnat du monde. Et donc, au départ, le championnat du monde de football avait lieu pendant les Jeux Olympiques, en 1924, en 1928. C'est l'Uruguay qui devient champion du monde de football. Mais en 1928, la FIFA, la Fédération internationale de football, décide de quitter le mouvement olympique et d'organiser son propre championnat du monde en dehors des Jeux Olympiques qui sont organisés par le Comité International Olympique.
4: Pourquoi ? Parce qu'il y a plus d'argent à se faire ou parce qu'elle s'est dit, tiens, on a envie d'avoir notre petite coupe à nous, là ?
6: Eh bien, c'est exactement ça. C'est que, en fait, les Jeux Olympiques, jusque dans les années 30, c'est pas une compétition qui attire beaucoup de monde. C'est un événement assez marginal, sauf pour une épreuve, qui est l'épreuve olympique de football, où là, vous avez des dizaines de milliers de personnes qui viennent assister au match. Et donc, l'essentiel des recettes du CIO viennent du football. Et là, la FIFA, qui touche pas à cet argent, se dit que la solution pour développer son sport, ce serait d'organiser de manière autonome cette Coupe du Monde de football.
4: Et alors, aujourd'hui, Léo demande la différence. C'est très populaire, comme on dit. Il y en a une quand même qui est plus connue que l'autre, ou on peut dire c'est kiff-kiff?
6: C'est quasi...
4: Les JO, c'est quand même hyper connu.
6: Oui, c'est quasiment... Enfin, c'est les deux plus grands événements sportifs du monde. Éventuellement, la Coupe du Monde de football est un peu plus populaire que les Jeux Olympiques, qui s'adressent plus aux classes moyennes.
4: Ah ouais ?
6: On sait qu'en fait, il y a beaucoup de sports, aux Jeux Olympiques qu'on ne regarde pas. C'est-à-dire qu'en général, on regarde des sports qui sont les sports où ces équipes nationales ou ces athlètes vont avoir une chance de remporter une médaille. Et ce n'est pas les sports les plus diffusés. Le grand sport universel, c'est le football. C'est pour ça que la FIFA a pu s'émanciper du mouvement olympique et organiser sa propre Coupe du Monde. Alors, elle avait un problème. C'est-à-dire, le deuxième problème, c'était que les Jeux Olympiques étaient réservés aux athlètes amateurs. Et la meilleure équipe dans les années 20, c'est l'équipe d'Angleterre. Et l'équipe d'Angleterre est professionnelle, donc elle ne participe pas aux Jeux Olympiques. Et de plus en plus d'équipes parmi les meilleures, comme l'Autriche, la Hongrie, la Tchécoslovaquie, passent au professionnalisme dans les années 20. Donc le problème de la FIFA, c'est que quelle valeur aura son titre de champion du monde si les meilleures équipes n'ont pas participé au tournoi olympique? Donc c'est aussi pour ça qu'elle décide de quitter les Jeux Olympiques, c'est que le risque, c'était que son championnat du monde n'ait plus aucune valeur footballistique.
4: Et aujourd'hui, en termes de spectateurs et téléspectateurs, c'est les Jeux Olympiques ou la Coupe du Monde qui a le plus de succès?
6: C'est à peu près pareil.
4: C'est les deux plus gros événements sportifs.
6: C'est les deux plus gros événements sportifs et de loin.
4: Et plus de 4 milliards de téléspectateurs pour les derniers Jeux d'été et 5 milliards environ pour le dernier mondial de foot. Ça en fait du monde. Salut les matelots!

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1: Mesdames et messieurs, double saut périlleux, s'il vous plaît, reculez un peu, ce numéro est dangereux. Ce soir, c'est un rhinocéros qui va tenter ce truc atroce. S'il retombait sur les pieds, il pourrait

Mesdames et messieurs, l'entracte est terminé. Veuillez regagner vos places, s'il vous plaît. Le spectacle va bientôt recommencer.

Les aventures d'Octave et Mélo. À Grenade. Salut, petites oreilles. Dans cet épisode, tu vas entendre la musique de Grenade en Espagne. Une ville qui fait résonner la guitare à tous les coins de rue. Alors, vamos, amigos! Ce matin, Octave et Mélo ouvrent les yeux au son de la musique. Il y a une violoniste et un guitariste qui jouent dans la rue, sous leur fenêtre. Quel joyeux réveil! On les rejoint? Propose Mélo qui a déjà son violon à la main. Mais Octave est tellement lent à se préparer qu'une fois dehors, les musiciens ne sont plus là. À cause de toi, on les a ratés. On va bien en croiser d'autres, t'en fais pas. La rassure Octave, sa guitare sur le dos. Nos deux petits héros décident d'aller se balader dans l'Albaicín. C'est le quartier de la vieille ville de Grenade. Il est construit sur une colline. Les rues sont étroites et sinueuses. Il y a des figuiers de barbarie qui poussent un peu partout. Ce sont comme de gros cactus. Attention à ne pas se piquer.

Avec le soleil, les façades des maisons sont d'un blanc éclatant. Et puis, il y a des marches un peu partout. Mello se met à les grimper deux par deux, attiré par le son d'une guitare qui vient de plus haut.

Octave est à la traîne. Avec sa guitare sur le dos, c'est plus difficile. Mélo arrive la première et découvre les deux musiciens de tout à l'heure en train de jouer sur la place du Mirador de Saint-Nicolas. Octave!

0: Dépêche-toi! Ils sont là!
1: Nos deux petits héros s'installent pour les écouter en admirant la vue sur la ville en contrebas. Et l'immense palais en face, qu'est-ce que c'est? Demande Mélo. L'Alhambra, leur répond le guitariste. La plus grande citadelle andalouse. Bercés par la musique, Octave et Mélo imaginent qu'ils seraient le prince et la princesse de l'Alhambra. Ils se promèneraient à l'ombre des cyprès, dans les immenses jardins, vêtus de leurs beaux habits cousus d'or et ornés de diamants.

Quand ils sortent de leur rêverie, les deux musiciens ont encore disparu. Décidément, nos deux amis reprennent leur balade dans la ville, mais ils ne croisent personne dans les rues. Tiens, c'est bizarre. On dirait que tout le monde est parti, dit Octave. Bah oui, que s'est-il passé ? En plus, il commence à faire très chaud. Octave et Mélo font une petite halte pour se rafraîchir le visage dans l'eau d'une fontaine. Octave ne veut plus marcher. C'est trop fatigant avec cette chaleur et sa guitare sur le dos. On n'a qu'à jouer un peu de musique, dit Mélo en sortant son violon. Ah oui, ça je veux bien.

0: Au bout d'un moment, une fenêtre s'ouvre.
1: Chut! Dejen de tocar la música! Es la hora de la siesta!
0: Octave et Mélo se regardent. Siesta? C'est l'heure de la sieste? C'est pour ça qu'il n'y avait personne dans la rue.
1: Oh, pardon! Pardon!
0: Nos deux amis sont tout penauds. Heureusement, l'heure tourne et la vie reprend petit à petit dans les rues de Grenade. En passant devant la terrasse d'un café du quartier gitan de Sacromonte, Octave et Mélo retrouvent encore les deux musiciens. Sauf que la violoniste a changé de tenue. Elle a une belle robe rouge à frou-frou maintenant et un chignon dans les cheveux. Elle se met à danser en faisant bouger ses mains et ses bras d'une manière incroyable. Mélo la regarde. Qu'est-ce qu'elle est belle! Elle voudrait bien savoir danser comme elle. Allez, à toi de jouer. Aide Mélo à agiter les mains comme une danseuse de flamenco. Tu commences par faire tourner tes deux poignets. Tes mains vont suivre le mouvement naturellement. Elles doivent être bien détendues et faire des petits cercles. C'est bon? Les poignets peuvent tourner dans le même sens ou pas, ça c'est comme tu veux. Une fois que tu as bien compris le mouvement, tu peux continuer à le faire en levant les bras, petit à petit, jusqu'à ce qu'ils arrivent au-dessus de ta tête. Ça y est? Et bien maintenant, tu peux les redescendre tranquillement et toujours en tournant. Waouh! C'est très beau! Ça te plaît? Et ben voilà! Maintenant, tu sais danser un peu le flamenco. Pendant ce temps, Octave a sorti sa guitare pour accompagner le musicien. La soirée se termine dans les éclats de rire, les pas de danse et les accords de guitare. 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
2: Bonjour, je m'appelle Lysiane, j'ai 9 ans et j'habite à Strasbourg. Je vais vous faire une blague de Mortel Adèle. C'est Magnus qui demande à Adèle, c'est quoi ta religion? Adèle lui répond, j'ai beaucoup réfléchi et je pense que je suis bouddhiste. Parce que je passe tout mon temps à bouder dans ma chambre.
3: J'adore les bêtises!
4: Trop bien cette blague.
5: Ah, attends, celle-là, elle a l'air vachement bien.
6: Je m'appelle Margot, j'ai 8 ans dans 6 mois. Et j'ai une blague à vous raconter. Pourquoi les vaches ne parlent-elles jamais? Parce que sur le panneau, c'est écrit « La ferme ». Au revoir, salut l'info.
7: Bonjour, je m'appelle Dorian, j'ai 9 ans et j'habite à Champagneux. J'ai une blague pour salut l'info. Qu'est-ce qui fait toin-toin?
5: Qu'est-ce qui fait toin-toin? Eh bien, moi, je ne sais point-point.
7: Un tanard? Merci, au revoir.
0: Elle est rigolote, celle-là. 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

0: suis chez moi. Fier d'être français d'origine guinéenne. Fier d'être le fils de Monsieur Diallo. Éternellement insatisfait. À suivre.
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2: Les contes de la Maison Ronde. Le chat beauté, chapitre 3. Ce qu'on attend des chats, c'est qu'ils se roulent en boule, fassent des câlins, jouent à attraper des trucs, défoncent les canapés. Et on aime bien, quand un chat nous regarde d'un air énigmatique, dire « il ne lui manque que la parole ». Eh bien, quand ils prennent la parole, ça donne ça. Ils se moquent de vous, ils vous donnent des ordres, ils veulent tout commander et ils passent leur temps à faire des cadeaux à l'homme le plus riche de la région, Monsieur le Roi. Et quand on proteste, plouf, ils vous hypnotisent. Alors bon, on laisse faire. Que voulez-vous ? Telle fut la réaction de Benjamin ici présent. Et plus malin ou pas, qu'auriez-vous fait à sa place ?
3: Le chat s'appartient à lui-même. Pensez-y, quand votre chat attend que vous lui serviez à manger sans avoir besoin de dire un seul mot. Depuis l'époque des pharaons, moi et mes compatriotes les chats, nous avons décidé de nous exiler dans vos maisons, dans vos appartements, dans vos ruelles, sur vos toits et même à l'Élysée, pour vérifier que rien ne soit fait contre l'intérêt supérieur de la vie. Ah, ça vous étonne que je vous parle de ça, mais vous n'êtes pas à la fin de votre étonnement, croyez-moi. Aujourd'hui, on va faire une surprise à Monsieur le Roi, mais je compte sur votre discrétion.
4: Ah bon ? Une surprise ? Et moi, qu'est-ce que je fais ?
3: Déshabille-toi.
4: Quoi ?
3: Enlève tes vêtements, tu seras mieux tout nu, tu vas aller dans la rivière.
4: Hein ? Un bain dans la rivière ?
3: Mais oui, dépêche-toi, ils vont arriver.
4: Et comment ça, ils vont arriver ? Mais qu'est-ce qui se passe ?
3: Le roi et sa fille et le chien princesse arrivent, alors tu enlèves tes habits et tu vas dans l'eau. Et surtout, surtout, tu joues ton rôle sérieusement.
4: Wow, wow, wow ! Je dois aller dans l'eau froide ? Mais pourquoi ?
3: Si tu veux, tu peux même appeler au secours. Ça t'amuserait, ça ? Essaye un peu pour voir. Au secours ! Vas-y, à toi.
4: Au secours ?
3: Voilà, voilà, mais plus fort, plus convaincu, plus dangereux.
4: Au secours ?
3: Oh, il y a un poisson avec des gencives rouges qui flotte derrière toi.
4: Quoi ? Mais qu'est-ce qu'il me veut, celui-là ? Au secours !
3: Voilà, voilà, je te prends tes habits, hein. Tu m'en voudras pas, je vais les jeter dans un puits. Continue.
4: Non, mais laisse pas comme ça dans l'eau avec les poissons à gencives. Au secours ! Au secours !
3: Très bien, c'est parfait, au secours !
4: Au secours ! Oh, au secours ! Au secours ! À moi ! À moi ! Je meurs comme un poisson !
3: Voilà,
4: au secours !
3: Voilà, vas-y,
4: au secours !
3: Vas-y, plus fort !
4: Au secours !

0: Au secours! C'est horrible, à l'aide! Mon patron est en train de se noyer dans l'eau froide et la société tout entière va sombrer avec lui, j'ai l'impression. Au secours!
1: Oh, le chat, je vais vraiment mourir là!
0: Au secours! Oh, monsieur le roi! Oh, monsieur le roi, vous tombez bien! Oui, bonjour! Quelle surprise! Vous passez par hasard? Alors voilà, mon ami, enfin, mon jeune maître, je vous en ai parlé, vous savez, le perroquet bleu, les marcassins. Bon, sans vous déranger, est-ce que vous pourriez m'aider à le sortir de l'eau? Oui, parce que l'eau, ça n'est pas tellement mon truc. Regardez, il est juste là, on voit encore une mèche de cheveux qui flotte à la surface. Tirez! Oui, voilà! Tirez sur les cheveux, le reste devrait venir avec.
1: Donc, je sors de l'eau par les cheveux de la tête grâce à Monsieur le Roi. Je suis nu comme un asticot devant lui, alors j'en veux un peu au chat ici présent de m'avoir fait tremper dans une histoire pareille. Surtout que mes habits ont complètement disparu. Le chat les a jetés dans un puits. Non mais ça va bien, oui? Jeter mes habits dans un puits quand je suis tout nu?
0: Bah finalement, ça se termine bien, non?
1: Le roi propose de me donner un costume neuf. C'est la moindre des choses, dit-il, avec tous les cadeaux que j'ai

0: reçu de votre part. Le perroquet bleu, les puces de cirque, etc. Et justement, il a ce costume neuf avec lui, qu'il vient d'acheter comme par hasard.
1: Ah ouais ? Oh, c'est une drôle de coïncidence, ça.
0: Tenez, mettez ce costume plutôt que de rester tout nu, il me dit. Et moi, je dis merci et je pars m'habiller derrière un arbre. Et quand je reviens, qu'est-ce que je vois ? Une fille. La fille de Monsieur Leroy. Lady Leroy en personne avec son petit chien princesse. Et dans ses yeux, je vois, peut-être à cause du costume neuf, ou peut-être parce que je suis un rescapé de l'eau froide, ou peut-être pour une raison inconnue qui s'appelle l'amour. Je vois donc Lady Leroy qui devient instantanément amoureuse de moi.
1: Oh, comme c'est charmant et inattendu.
0: Oui, et c'est assez troublant. C'est l'amour, il paraît. Et là, je comprends d'un coup que le chat ici présent a tout manigancé parce qu'il savait que Leroy passerait par ici.
1: Et donc, Lady Leroy dit au grand garçon ici présent, « Tu, enfin, vous, enfin, j'ai l'impression que la baignade a été agitée. On pourrait vous inviter, mon père et moi, pour faire connaissance calmement. »
0: « Oui, excellente idée, répond Monsieur Leroy. Ça pouvait pas mieux tomber, cette noyade, finalement. » Et donc, Leroy nous invite à monter dans sa voiture avec sa fille et avec le chien princesse. Et là, le chat ici présent dit qu'on devrait d'abord repasser à la maison.
1: « Oui, oui, à la maison qu'on vient d'acheter. »
0: « La maison ? Mais j'ai pas acheté de maison, je suis pauvre. » Et là, le chat dit à Monsieur Leroy que j'ai dû oublier ma nouvelle maison à cause de la noyade, mais qu'on n'a qu'à suivre la route et demander notre chemin. Et il ajoute que lui, le chat ici présent, il va plutôt y aller à pied pour ne pas risquer d'être malade dans la voiture. Tu parles, il prépare encore une entourloupe ce chat. En tout cas, le moteur de la voiture de Monsieur Leroy démarre et tout à coup, l'histoire s'accélère comme un tambour à plein régime.

0: Bientôt, tout va changer, Benjamin. J'espère que tu n'oublieras pas le chat qui t'a amené jusque-là. Tout va changer pour toi. Je pars devant.
1: Jamais je ne t'oublierai. Nous sommes unis pour la vie.
0: À ces mots, je m'élance aussi vite qu'un léopard. Très vite, je cours et j'arrive sur une route. Trois hommes sont là qui réparent la route. Je leur parle et je repars en courant. Plus loin, trois femmes ramassent des fruits dans un champ. Sur tout le chemin, je croise des gens qui travaillent. À chaque fois, je m'arrête pour leur donner à boire et je leur demande « Pour qui vous travaillez exactement ?» Et tous, ils me disent qu'ils ne savent pas, qu'ils n'ont jamais vu la personne pour laquelle ils travaillent. Personne ne sait, on les paye et eux, ils travaillent. Voilà ce qu'ils disent.
1: C'est vraiment incroyable cette histoire.
0: C'est pas fini. Je les regarde tous dans les yeux et je leur dis « Le grand responsable des routes et des croisements, qui est aussi le directeur des fruits et des arbres, et aussi l'archi-président des champs de toute la région, m'envoie justement pour savoir si tout se passe bien et pour vous saluer de sa part. Nous habitons un peu plus loin dans la maison là-bas. Si maintenant on vous pose la question, vous pourrez dire avec fierté que vous travaillez pour Benjamin. » Répétez bien, Benjamin, Benjamin. Et aussi pour son ami, Beauté, c'est-à-dire moi, le chat.
1: Benjamin? Mais quel Benjamin? Tu veux dire moi?
0: Bah oui, toi, Benjamin, avec un B. Ben, Benjamin, toi. Dans moins d'une heure, tout ça sera à toi.
1: Mais pourquoi tu dis que notre maison, c'est la maison là-bas? Là-bas, c'est la maison de Monsieur Rage. Ça va pas. Monsieur Rage, c'est le vrai propriétaire de tout ça. Et tu sais qui c'est, en réalité, ce Monsieur Rage? C'est l'ogre dont je t'ai parlé. Le type affreux avec du sang entre les dents. Je veux pas avoir de problème avec ce genre de personne, moi. Tu comprends?
0: Oh, tu dramatises, Benjamin. Rejoignez-moi dans la maison de Monsieur Rage dans une heure avec le roi, sa fille et le petit chien princesse.
1: Et sur ces mots, le chat s'en va.

0: Si c'est un plan, il est drôlement compliqué. Mais je crois que ce chat a une idée derrière la tête. On la voit même qui brille derrière ses deux oreilles pointues. Et elle brille aussi dans ses yeux. Car ce chat sait non seulement parler, mais il sait aussi penser. C'est tout à fait le genre de chat qui élabore des stratagèmes, des coups de billard à trois bandes. Bref, il y a sûrement une logique à tout ça. Si vous, vous avez déjà deviné laquelle, c'est que vous êtes malin et maline, comme des petits chats.
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4: Et coucou les petites curieuses et les petits curieux, et par ici la science.
5: Bonjour, je m'appelle Basile, j'ai 8 ans. J'aimerais bien savoir, s'il n'y avait pas de physique quantique, est-ce que le monde serait différent ? Merci beaucoup, au revoir.
4: Alors là, Basile, tu me scotches un petit peu, tu as 8 ans, tu nous parles physique quantique, et tu te demandes en plus si le monde serait différent, donc tu fais limite de la philosophie en plus. Je suis impressionnée, et tu sais quoi ? Tu vas être impressionnée peut-être aussi, parce qu'il y a un spécialiste de physique quantique qui est là pour te répondre juste à côté de moi, et pas n'importe quel spécialiste. Le dernier prix Nobel, s'il te plaît, la plus grande récompense scientifique qui existe, Michel Devoré, pour de la physique quantique. Alors, est-ce que d'abord, vous pourriez, avant de dire si le monde serait différent s'il n'y avait pas de physique quantique, nous dire, j'allais dire nous rappeler, mais juste nous dire ce qu'est la physique quantique.
6: Apparemment, Basile, lui, sait déjà ce que c'est que la physique quantique. Dans la vie de tous les jours, quand on pose un objet quelque part, il reste là où on l'a posé. Et dans la vie de tous les jours, on ne voit pas qu'un objet peut être dans plusieurs endroits à la fois. Or, en physique quantique, c'est tout à fait possible. Un électron, donc, qui est une particule microscopique, peut être dans plusieurs endroits à la fois. Et c'est ce qui se passe dans les atomes. Donc, si la physique quantique n'existait pas, si au niveau des particules comme

0: les électrons, il n'y avait pas de physique quantique, comme dit Basile, eh ben, le monde serait complètement différent. La matière ne ressemble plus du tout à ce qu'on connaît.
1: Là, par exemple, nous sommes dans un studio tous les deux, Michel Devoret, avec une table, des chaises, des gourdes, des micros. S'il n'y avait pas de physique quantique, comme dit Basile, à quoi ça ressemblerait, là, notre studio ?
0: Ah, ça serait, tout serait modifié, mais par exemple, les objets s'interpénétraient les uns dans les autres.
1: C'est-à-dire que la gourde, par exemple, qui est posée là sur la table, qu'on entend, oui, elle rentrerait dans la table ?
0: Oui, oui, absolument.
1: Moi, assis sur la chaise et vous, on serait absorbés dans la chaise ?
0: Oui, oui, absolument. Parce que justement, ce qui fait que les objets ne se rendent pas les uns dans les autres, c'est justement le mouvement quantique des électrons.
1: Donc le monde, en fait, serait invivable ?
0: Ah, tout à fait invivable, oui. Les physiciens ont dû changer leur vision du monde au niveau des particules comme les électrons et les noyaux, parce que, justement, les propriétés, disons, des objets ordinaires n'expliquent absolument pas la matière. Pour comprendre la matière telle qu'elle est à notre échelle, il faut absolument supposer que les particules qui composent la matière obéissent à la mécanique quantique.
1: C'est-à-dire aussi, si je vais plus loin, qu'un immeuble, par exemple, serait même absorbé par la Terre. En fait, on serait tous absorbés dans le noyau terrestre ?
0: Absolument. Tout serait condensé dans une masse beaucoup, beaucoup plus dense. Une cuillerée à soupe de cette matière pèse autant qu'un gratte-ciel. Parce qu'en fait, ce qui se passe, c'est du fait du mouvement des électrons, les atomes sont constitués essentiellement de vide. Toute la matière est concentrée dans des particules très petites, et le reste de la matière, c'est du vide. C'est le fait que les électrons peuvent être dans plusieurs endroits à la fois qui donne à l'atome sa dimension, en quelque sorte.
1: Donc ça nous rend plus légers.
0: Oui, on est beaucoup plus léger en quelque sorte que ce qu'on peserait si toutes les particules étaient rassemblées dans un même point, ce qui correspondrait plutôt au principe de la physique classique.
1: Eh bien voilà, même moi j'ai tout compris, c'est vous dire. Salut les matelots !

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1: Quelle bestiole as-tu choisi ? J'entends comme de légers bruits de vagues et un très léger murmure. Mais quel est cet être marin qui ne produit aucun son et semble ne pas bouger ? J'y suis ! C'est le corail rouge.
2: Le

0: trouver du corail, je dois m'enfoncer dans les profondeurs de la mer Méditerranée en tenue de plongée. Ici, à 50 mètres, il fait très sombre. J'allume ma lampe de plongée. Ça y est, à la lumière, je le vois. Il est planté sur un petit rocher au milieu des algues, des coquillages et des poissons. Il me fait penser à un arbre miniature.
1: Un arbre ? Non, mais l'autre ! Et je te ferai dire que nous ne sommes pas une plante, mais une bestiole.
0: Une bestiole ? Mais ça a un corps, des yeux et des pattes, et toi, t'as rien de tout ça ?
1: On n'est pas obligé de tous se ressembler dans la vie. Et d'ailleurs, nous ne sommes pas une bestiole, mais un tas de petites bestioles. Notre petit nom, c'est Polype. Polype 1, Polype 2, Polype 3. Le petit dernier s'appelle Polype 3000. Ensemble, on forme un super organisme, le corail rouge.
0: Ah, c'est pour cela que tu parles en disant « nous ». Je croyais que tu te prenais pour Sa Majesté Louis XIV.
1: C'est qui, ce Louis XIV ? Un autre corail rouge ? On n'a jamais vu celui-là. Ah ben forcément, c'est pas en restant scotché à notre rocher qu'on peut découvrir le monde.
2: Les polypes, polypo en italien, se regroupent en colonies. Ensemble, ils construisent un squelette autour d'un axe central qu'on appelle un polypier. Celui-ci peut mesurer 20 cm de long, exceptionnellement 50 cm, donc en moyenne la taille d'une règle d'école. Le corail rouge aime se fixer sur les falaises ou les fonds rocheux, surtout en Méditerranée, mais aussi en Atlantique Nord-Est, où il peut vivre jusqu'à 400 mètres de profondeur.
0: Il est magnifique, ce corail. Dans la lumière, sa couleur rouge est incroyable. J'ai envie d'y toucher.
1: Ah, ah non, bats les pattes, Denis.
0: Excuse-moi, le corail, je trouve ton rouge si beau.
1: Ne nous en parle pas. Ce rouge, c'est le drame de notre vie. Ça attire tout le monde alors qu'on aimerait mieux être oublié. Oh, oh non, t'entends ces vibrations? Oh, misère de misère, encore lui.
0: Oh oui, juste derrière moi, un plongeur. Je comprends mieux d'où viennent ces bulles. Elles sortent de son embout. Mais qu'est-ce qu'il fait là, cet individu avec ses bouteilles d'oxygène? Il se dirige droit vers le corail. Il porte un petit piolet à la main.
1: Denis, par pitié, empêche-le de venir vers nous.
0: Le plongeur s'est arrêté à quelques mètres du corail. Je crois qu'il m'a vu.
2: J'ai l'impression qu'il hésite. L'homme me fixe, il me fait un geste.
0: Mais que veut-il me dire? Le voilà qui bat en retraite. Il a l'air contrarié. Il agite ses palmes, remonte vers la surface de l'eau. Ouf, le danger est écarté.
1: Il t'a pris pour un concurrent. C'est pour ça qu'il est parti. C'est un pêcheur, un de ces humains qui vient nous récolter, nous, les coraux. Mais en nous cueillant, il nous abîme et nous maltraite. Et nous, qu'est-ce qu'on peut faire? Rien. Nous sommes de petits êtres fragiles et sans défense. Complètement immobile.
2: Le corail est très recherché depuis l'Antiquité. À cause de sa couleur rouge, il est utilisé pour fabriquer des bijoux vendus chers. Sa principale menace vient donc du pêcheur, qu'on appelle le corailleur. Ce pêcheur est prêt à mettre en péril sa vie en plongeant à plus de 100 mètres de profondeur uniquement pour le cueillir. Aujourd'hui, la pêche au corail est très réglementée pour protéger l'espèce et lui laisser le temps de se régénérer.
1: Toutes ces émotions, ça creuse. On a bien besoin d'un casse-croûte.
0: Le polypier a de la chance. Des larves de crevettes passent à proximité. La surface du corail s'agite. On dirait plein de petits vermicelles terminés par d'étranges fleurs, comme des plumes. Ils sont microscopiques, à peine 5 mm de long, pas plus grand qu'un grain de riz. Ce sont des polypes. Ils semblent reliés entre eux par des tissus pour former le polypier.
1: Quoi ? T'en fais une tête ? On dirait que t'as jamais vu un polype de ta vie.
2: Le polype est une créature minuscule, au corps en forme de tube fixé sur sa base. En haut de ce tube, il y a une bouche entourée de 8 tentacules. Les polypes sont des prédateurs. Pour manger, ils éjectent un micro-harpon vers leur proie, comme le font les méduses. Ils attrapent ainsi des œufs, des larves, des petits crustacés. La proie est ensuite dirigée vers leur bouche, située au milieu des 8 tentacules. Et comme leur cavité digestive communique entre elles, toute la colonie profite du repas.
0: Leur micro-harpon est trop minuscule pour que je puisse le voir. Mais j'aperçois en effet une larve de crevette. Elle est comme aspirée par le corail.
1: Délicieux. Après ça, un peu de sucre et nous serons en pleine forme.
0: Ne me dites pas que vous harponnez aussi des morceaux de sucre au fond de l'eau.
1: Non, pour ça, on a nos oxantelles. Des algues, si tu préfères. On les héberge dans la paroi interne de notre corps et on les nourrit grâce au dioxyde de carbone qu'on rejette. En échange, elles nous fournissent des sucres et des substances caroténoïdes, celles qui nous donnent notre belle couleur rouge.
2: À cause de la pollution, de la pêche agressive et des températures de l'eau parfois trop élevées, il arrive que les zooxanthelles soient expulsées du corail et meurent. Dans ce cas, le corail perd sa couleur rouge. On parle du blanchiment du corail. L'inconvénient, c'est que sans leurs zooxanthelles, le corail se meurt.
1: Oui, mais l'avantage, c'est que si on perd notre couleur rouge, on ne viendra plus nous pêcher. Oh, c'est pas vrai! C'est encore un de ces bateaux de pêche de malheur! Oh, fou! Mais pourquoi faut-il qu'on reste planté comme des souches sur ce rocher?
0: À ces profondeurs, tu ne crains rien!
1: Oh, ah, tu crois ça? Ces chalutiers raglent les fonds avec leurs filets et parfois, ils nous arrachent de nos roches et nous ramènent avec les poissons.
0: Catastrophe! Le corail a raison. Là, un énorme filet de pêche. Il fonce sur lui. Horreur! Le corail va finir dans ses mailles. Je vois plus rien. L'eau est de plus en plus brouillée à cause du sable soulevé par le filet. Ah, si je pouvais couper ce filet avec mon couteau. Oh non, mon couteau m'a glissé des mains. Je ne peux plus rien faire contre ce filet. Il va emprisonner le corail. Vite, mets-toi à plat ventre.
1: Parce que tu crois qu'on peut se coucher, nous? Nous sommes immobiles.
0: Le filet entraîne tout dans son sillage, même les algues et les petits rochers. Il racle tout comme une pelleteuse.
1: Au secours! Au secours! Je sens qu'il se rapproche de nous.
0: Oh non! On dirait que le corail est pris dans ses mailles. Ah, je vois rien du tout avec ce sable. C'est un véritable brouillard.
3: Corail! Corail! Tu m'entends?
0: Le filet remonte. Le bateau s'éloigne aussi vite qu'il était arrivé. Quel malheur! Il a emporté le corail.
1: Mais non! On ne me déracine pas comme ça. Même si cette saleté de filet a emporté un bout de mon squelette, je suis bien vivant. Enfin, jusqu'à la prochaine fois.
2: Et moi qui croyais que tout était calme au fond de la Méditerranée.
1: S'il n'y avait pas les humains pour venir nous embêter, on coulerait des jours paisibles.
2: Comme le dit la chanson, au pied de mon arbre, je vivais heureux.
1: Oh, mais puisque je te dis que nous ne sommes pas un arbre.
2: Oups, pardon. Alors, salut le corail et une prochaine fois, et envoie le bonjour à ton algue. Auprès de ton algue, tu vivras heureux.
1: Salut Denis, et dis à tes congénères de ne plus venir nous cueillir.
2: Pendant cette aventure, nous avons entendu le mot polypo. S, un plat grec à base de poulpe. Le nom italien désignant le polype. Un parallélogramme à plusieurs angles égaux. Oui, Polypo, c'est bien le nom italien pour dire polype. Cette aventure était assez rougeoyante, mais c'était bestiolement génial.
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3: Bonjour, salut l'info. Je m'appelle Emma, j'ai 9 ans et j'habite à Rouen. Voici ma blague. Docteur, j'ai besoin de lunettes. Certainement, ici c'est une banque. Au revoir.
1: Trop drôle.
4: Bonjour, je m'appelle Arthur, j'ai 8 ans.

0: Coucou.
1: Coucou.
0: Tu es là? Tu m'entends? Alors, ouvre grande tes oreilles, je vais te raconter une histoire. Une histoire qui est arrivée à tout doux, mon doudou. Tout doux est la forêt. Tout doux, mon doudou, est tout mou, tout chou, tout fou. Il me suit partout. Tiens, le voilà. Aujourd'hui, c'est la première fois que Toudou fait une promenade dans les bois. Toudou, mon doudou, tend ses deux petites oreilles. Il écoute le vent dans les arbres. Et toi, tu entends le vent dans les arbres? Toudou, mon doudou, lève les yeux vers le ciel. Il regarde les arbres. Ils sont si majestueux, Toudou se sent tout petit à côté d'eux.

Doudou s'approche d'un petit arbre. Il veut le toucher, sentir l'écorce sous ses pattes. Il prend l'arbre dans ses bras. Et toi, est-ce que tu as déjà pris un arbre dans tes bras ? Une famille écureuil grimpe sur le tronc pour rentrer à la maison. Tu as déjà vu des écureuils ? Doudou remarque une boule de poils avec des piquants sur le dos. Doudou, ne le touche pas, tu vas te faire mal. C'est un hérisson. Toudou, mon doudou, se sent si bien dans les bois qu'il s'allonge par terre sur la mousse verte. C'est tellement moelleux qu'il ferme les yeux.

doudou, mon doudou, s'est endormi. Il n'a même pas senti la petite fourmi qui lui fait des chatouilles. Plic, ploc. Plic, ploc. Il pleut. Tu entends? C'est la pluie. Que c'est joli. Un lapin court se mettre à l'abri.

Toudoux ouvre les yeux. Oh ! Il voit un escargot qui passe avec sa maison sur son dos. Ouh, ouh. La pluie a fait sortir les champignons. Que ça sent bon ! Et toi ? Est-ce que tu t'es déjà promené dans les bois ? Est-ce que tu as déjà senti l'odeur de la forêt sous la pluie ? Et maintenant, c'est l'heure de danser. Avec tes pieds, avec tes mains, avec ta tête ou avec ton

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2: Et coucou les petites curieuses et les petits curieux, direction le tribunal.
3: Bonjour, je m'appelle Elisa, j'ai 9 ans et j'aimerais savoir si un avocat c'est toujours lui, si son client est innocent ou coupable. Au revoir, merci.
2: Merci Elisa pour ta question. Est-ce qu'un avocat sait toujours si son client est innocent ou coupable ? Ça me fait penser à tellement de films où on se dit, est-ce qu'il sait vraiment ? Et même dans la vraie vie. Alors, j'ai une vraie avocate, Laure Hennick, avocate pénaliste. Donc en plus, elle s'occupe de tous les crimes au barreau de Paris. Est-ce que vous savez, vous, Laure Hennick, on va parler pour vous, puis vous pourrez peut-être parler au nom des collègues, si vos clients sont innocents ou coupables ?
4: Alors c'est une question qu'on nous pose beaucoup et c'est pour ça qu'elle est très importante, mais c'est une question que nous, les avocats, nous posons peu. Il faut que celui que nous défendons soit très en confiance avec nous. Nous sommes soumis au secret professionnel, donc il faut qu'il comprenne qu'il peut tout nous dire et que nous n'aurons rien le droit de répéter. Pourquoi est-ce que c'est important qu'il puisse tout nous dire ? Parce que c'est de cette manière-là qu'on pourra voir ensemble la meilleure façon de le défendre. Bien sûr que les gens ne nous disent pas la vérité.
2: Ah oui ?
4: C'est assez rare. Parce qu'ils testent en réalité sur nous leur capacité d'être cru devant un juge aussi. Nous, si on les croit, eh bien, ils imaginent que les juges vont les croire aussi. Et c'est pour ça que notre travail, c'est de leur dire « Mais nous, c'est pas notre travail à nous de vous croire en réalité, que vous ayez commis cette infraction ou pas. Nous, nous sommes là pour vous défendre absolument. » La question se pose parfois, mais globalement quand même, quand les gens vont comparaître devant un tribunal, et contrairement à l'imaginaire, ils sont quand même souvent encerclés par des preuves aussi. C'est-à-dire qu'il y a des écoutes téléphoniques, qu'il y a de l'ADN, qu'il y a des, ce qu'on appelle, nous, des faisceaux d'indices, et qui font que, parfois, les dénégations ne tiennent pas du tout, et qu'à force de travail entre l'avocat et son client, le client finit par comprendre que ce serait mieux pour lui d'aller tenir un discours qui est acceptable pour tout le monde.
2: Oui, mais il y a quand même des accusés, alors il y en a eu dans l'actualité auxquels je suis en train de penser,

0: mais qui s'enferme dans, enfin en tout cas qui nie, et là on se dit, est-ce que les avocats entre guillemets sont dans le coup, ou, et il leur a dit par contre en coulisses que en fait c'est lui qui a fait, mais il nie parce que c'est une stratégie, ou vraiment même l'avocat n'est pas au courant.
1: Mais alors c'est une histoire de récit, c'est pas une histoire d'être au courant ou pas. C'est-à-dire que vous avez un dossier, et est-ce que la version que donne votre client est compatible avec le dossier et avec une vérité audible par un tribunal. Si votre client raconte n'importe quoi par rapport justement aux témoignages qui ont pu être entendus au cours de l'instruction, par rapport à l'ADN qui a été retrouvé, l'avocat va pouvoir convaincre son client que sa situation n'est pas tenable. Mais la défense, elle est choisie par le client. C'est pour ça qu'il faut absolument pouvoir le confronter à chacun de ces éléments pour qu'il puisse se convaincre lui-même qu'il faut changer de stratégie, ou alors, bien sûr, que sa stratégie est bonne et qu'il va pouvoir, parce qu'il y a des manquements dans l'enquête, parce que bien sûr qu'il y a des gens qui comparaissent devant les tribunaux et qui ne disent pas la vérité, mais qui ont raison pour s'en sortir de ne pas dire la vérité non
0: plus.
1: Est-ce
0: que c'est déjà arrivé, vous, que vous ayez eu un client que vous pensiez innocent et qui finalement était coupable ?
1: Dans ces conditions, on ne le sait pas. Vous voyez, c'est vraiment... Et c'est étonnant parce que c'est l'image des films où, après le verdict, l'accusé va se retourner vers son avocat et lui dire, ben en fait, je t'ai bien nu. Mais heureusement, dans la vraie vie, ça ne nous arrive pas.
0: Et dans le genre, je vous conseille un super film. Ça s'appelle Peur primale, 1996. C'est pas tout jeune, mais toujours efficace. Salut les matelots.
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Salut, petites oreilles. Dans cet épisode, tu vas entendre la musique du soleil. Celle qui brille de mille rayons, qui réchauffe le corps et l'âme et qui met de bonne humeur. Alors, attrape ton chapeau de paille, on part au soleil.

Octave et Mélo ont voyagé toute la nuit dans la voiture des parents de Mélo pour aller dans le sud de la France. C'est le petit matin. Ils sont presque arrivés. Mélo dort encore la tête contre la fenêtre. Mais Octave, lui, n'a plus sommeil. Il émerge doucement en regardant le soleil qui se lève à l'horizon. Les pins parasols, les oliviers, les champs de lavande. Tout s'éclaire dans une lumière douce et rose. Que c'est beau!

À peine arrivés, les deux amis s'installent sur la terrasse pour prendre leur petit déjeuner. Le soleil leur caresse gentiment la peau et réchauffe l'atmosphère. Comme c'est agréable!

Ce matin, nos deux héros vont aller explorer les environs. La maison est entourée de collines et il paraît que depuis là-haut, on peut voir la mer. Youpi ! Les deux amis attrapent chacun un chapeau. Le soleil brille fort ici, il faut bien se protéger. Octave et Mello grimpent la colline en courant, tout excités de voir la mer. Le soleil est déjà bien haut dans le ciel. Quelle chaleur ! Une fois au sommet, Mello est toute rouge et Octave transpire à grosses gouttes. Alors, elle est où la mer ? Bah, là-bas, dit Mello, en lui montrant du doigt la grande étendue bleue qui s'étend à l'horizon. Waouh ! On y va ? Et les voilà qui dévalent l'autre versant de la colline. Sur la plage, le soleil brille de mille feux. Ses rayons font scintiller la surface de l'eau. C'est magnifique. Octave est fasciné. Dire que c'est grâce à lui qu'on voit le jour, qu'on a chaud et que la vie est possible sur la Terre. Mais attention à ne pas le fixer, parce que ce n'est pas bon du tout pour les yeux. L'après-midi passe vite. Octave et Mello s'amusent tellement bien entre les châteaux de sable, les baignades et les nouveaux amis qu'ils rencontrent au bord de l'eau. Nos deux héros ont déjà pris des couleurs. Le soleil a bronzé leur peau. Elle est devenue plus foncée. Heureusement qu'ils avaient mis de la crème solaire, sinon ils seraient devenus rouges comme des écrevisses.

Pour le dîner, les parents de Mélo ont prévu de rester pique-niquer sur la plage. Trop génial! Ce soir-là, nos deux amis assistent au plus beau coucher de soleil de toute leur vie. Le ciel s'embrase. Il passe du jaune à l'orange, de l'orange au rouge, du rouge au rose. Quel spectacle extraordinaire! Les couleurs se mélangent et petit à petit, le soleil descend. On dirait qu'il va tomber dans la mer. Allez, à toi de jouer. Aide Octave et Mélo à faire le décompte avant que le soleil ne disparaisse. 10, 9, 8, 7, 6, 5, 4, 3, 2, 1, ça y est! Il a disparu. Demain, soleil. Repose-toi bien.

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3: Bonjour, je m'appelle Olivia et j'ai 8 ans, j'habite au Chambon-Feugerolles et je voudrais vous raconter une blague. Quel est le sport le plus silencieux ?
2: Quel est le sport le plus silencieux ? Aucune idée.
3: Le parachute. Au revoir.
4: Bonjour, je m'appelle Augustin, j'ai 10 ans, j'habite à Neuville-de-Poitou, à côté de Poitiers, et j'ai une devinette pour vous. Pourquoi les lapins jouent avec 39 cartes plutôt que 52 ?
2: Pourquoi les lapins jouent avec moins de cartes ? Je ne sais pas du tout.
4: Parce qu'ils ont mangé tous les trèfles. Au revoir, à bientôt, j'espère que cette blague vous a plu.
5: Bonjour. Je m'appelle Elios, j'habite à Saint-Georges-de-Commiers, j'ai 8 ans et j'ai une blague pour vous. À quoi servent les archipels ?
2: À quoi servent les archipels ? Alors Elios, je ne sais pas mais je sens que tu vas m'éclairer.
5: À creuser des architrous. Bisous, bisous.
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Bonjour petits et grands scientifiques de France Musique. Dans ce nouvel épisode du Labo, nous allons explorer les secrets de la création. D'où vient l'inspiration, ce petit souffle magique qui nous pousse à inventer, à dessiner, à composer de la musique? C'est la nouvelle question du Labo. En route SOSO, direction la planète Core.

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2: Et oui, c'est bien sur cette planète, et en particulier dans le cerveau, que nous allons essayer de comprendre comment l'inspiration vient à nous. Observons tout d'abord cette jeune autrice-compositrice qui tente d'écrire une nouvelle chanson. Face à son clavier, elle note quelques bouts de phrases sur son carnet. Des mots qui lui viennent et qui résonnent avec l'histoire qu'elle a envie de raconter. Je vois qu'elle a noté « clair, obscur, lumière, ombre ». Elle plaque quelques accords. Ça donne déjà une atmosphère à la chanson. Elle est en plein processus de création. On pourrait même dire qu'elle cherche l'inspiration. Alors, chut, laissons-la travailler. On a souvent considéré l'inspiration comme un don que seule une petite poignée d'individus, les artistes, auraient la chance de posséder. Aujourd'hui, les neurosciences nous aident à percer les mystères du processus de création. Mais avant d'en parler, petit voyage dans le passé, retour à l'Antiquité où l'inspiration fascinait déjà. L'instant mythologie. Zeus, roi du ciel et grand patron des dieux, a eu 9 filles avec l'une de ses nombreuses maîtresses, Mnémosyne, la déesse de la mémoire, créatrice des mots et du langage. Leurs 9 filles vivent tranquillement sur le mont Hélicon. Enfin, tranquillement, pas tant que ça. Elles aimaient chanter et danser, notamment pour les grandes fêtes organisées par les dieux. Ces 9 filles sont des muses. Muses de la poésie, de l'histoire, du chant, de la tragédie, j'en passe et des meilleures. Ce sont elles, selon la mythologie grecque, qui insufflent de bonnes idées aux artistes. D'ailleurs, les muses ont donné leur nom à plusieurs mots en français, dont musée. Muse, musée. Eh oui, ça vient de là. C'était l'instant mythologie. Et depuis l'Antiquité, il y a toujours un peu de magie qui flotte autour de ce que l'on appelle l'inspiration. En réalité, grâce à l'avancée de la science, on peut désormais explorer de nouvelles théories beaucoup plus concrètes. Ces dernières années, la plupart des chercheuses et des chercheurs qui se sont penchés sur la question
3: « D'où vient l'inspiration, la créativité ?»
2: s'accordent à dire que ce serait une histoire de communication entre trois réseaux de notre cerveau. Le réseau du mode par défaut, le réseau du contrôle exécutif et le réseau de science. Bon, ça fait un peu peur comme ça, mais promis, c'est assez simple, vous allez comprendre. Le réseau du mode par défaut ressemble un peu au mode avion de nos téléphones. Il est allumé, mais il ne reçoit plus d'appels ou de messages. Dans notre cerveau, le réseau du mode par défaut s'active lorsque l'on ne fait rien ou pas grand-chose. Ce mode nous laisse la possibilité de rêvasser, de nous émerveiller, de nous remémorer des souvenirs. C'est le moment idéal pour laisser les idées venir à nous sans même y réfléchir. Il y a ensuite le mode de science. Lui, son boulot est de venir faire le tri dans tout ça. Il sélectionne les idées utiles.
3: Oh, ça c'est pas mal, pourquoi pas?
2: Enfin, le troisième réseau est celui du contrôle exécutif. Comme son nom l'indique, il contrôle les idées.
3: C'est très bien ça. Vous êtes sélectionné, mettez-vous à gauche.
2: Il nous amène à nous concentrer sur une idée en particulier et à voir comment on peut la modifier, l'améliorer, l'étoffer.
3: Si, je vais aller au bout avec toi. Sublime!
2: Cette hypothèse d'une interaction entre ces trois réseaux qui mènent sur le chemin de la création tient la route. D'ailleurs, le professeur Spreng, chercheur au laboratoire du cerveau de l'Institut neurologique de Montréal, complète ses recherches avec cette remarque très intéressante. Pour favoriser la créativité, il faut s'accorder du temps et de l'espace. Fermer l'ordinateur et aller marcher. Simplement laisser notre esprit travailler.

0: Est-ce qu'aller marcher et avoir de bonnes idées fera de nous de grands artistes? Peut-être pas. Parce que créer, inventer, c'est un travail. Et plus on le pratique, plus on s'améliore. Cela se voit aussi à travers la neuroplasticité. Notre cerveau n'est pas figé. Les réseaux qui transportent les informations et qui communiquent entre eux se font plus ou moins forts, plus ou moins denses, en fonction de l'entraînement qu'on leur impose. Et on sait que l'art est un formidable moyen de solliciter la mémoire, le langage, la motricité et de faire dialoguer toutes ces zones du cerveau ensemble. Créer, c'est donc tout un cheminement et beaucoup de travail. Cela passe aussi par l'observation du monde qui nous entoure, de ce qui peut-être nous agace ou nous émerveille. Les résultats d'une étude japonaise, publiée en 2017, nous montrent que s'inspirer de ce qui existe déjà, tout comme essayer de comprendre ou de reproduire des œuvres dans un style que l'on ne connaît pas forcément, est très important. S'inspirer, analyser, reproduire aide à la créativité. C'est pour cela qu'il est si important d'être curieux, d'aller au spectacle, au musée, d'écouter de la musique.
1: Mais alors, s'il n'y en a plus l'inspiration, c'est la page blanche.

Ah oui, c'est quelque chose qui revient régulièrement lorsque l'on parle de l'inspiration. Le problème de la page blanche. Cet état de panique qui paralyse les artistes est généralement lié à une très grande anxiété. Peur du jugement, peur du regard des autres, peur de ne pas aller jusqu'au bout. Il n'y a pas 50 solutions contre la page blanche. Il faut respirer un bon coup et retrouver la confiance en soi. Notre jeune autrice-compositrice, de son côté, a l'air bien inspirée. On dirait même qu'elle a terminé le refrain, non ?

Mais ce n'est pas mal du tout, ça. À nous le grand prix de la chanson du labo SOSO. En attendant, on quitte la planète Corps. Et à la prochaine, petits et grands scientifiques de France Musique.

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5: Et coucou les petites curieuses et les petits curieux, tut tut tut, surveillez votre langage.
6: Bonjour, je m'appelle Victor, j'ai 7 ans, j'aimerais savoir pourquoi on dit un mot familier alors qu'il n'a pas de famille. Merci, au revoir.
5: Victor, t'es trop mignon, pourquoi on dit un mot famille alors qu'il n'a pas de famille ? Elle t'a entendu, c'est Géraldine Moinard que t'as aussi entendu peut-être rigoler. Pas pour se moquer, hein, parce que ta question elle est super. Vous êtes lexicographe, c'est vous qui faites les dictionnaires, le Robert en l'occurrence. Est-ce qu'il a une famille ce petit mot familier ?
7: Alors oui, il a bien sûr une famille, hein. Tous les mots ont une famille, mais... c'est pas tellement ce dont on va parler. Alors, les mots familiers, il y a quand même un rapport avec la famille, hein. Victor, tu as bien vu. Ce sont des mots que tu vas pouvoir employer avec des personnes qui te sont familières, en tout cas qui te sont proches, que tu connais aussi bien que ta famille. Donc, le mot familier, il vient d'un mot latin, familiaris, qui signifiait ami de la famille, personne intime. Et c'est ce sens-là qu'on va retrouver dans mots familiers. Donc des mots comme bisous braillés, ouais, tu dois en employer quelques-uns.
5: Ouais, ah oui.
7: Tu peux les utiliser avec tes amis, des amis proches, mais pas avec des adultes ou des gens que tu ne connais pas bien.
5: Moi, je dis ouais à la radio, ça veut dire que c'est pas bien.
7: Normalement, non, les adultes, c'est pareil. Hein. On n'emploie pas des mots familiers au travail ou avec des inconnus.
5: Mais ça, c'est à date de quand ? Parce qu'on pourrait se dire aujourd'hui, allez, abat les conventions et parlons comme on a envie de parler. Non, c'est encore dans les règles
7: de savoir-vivre. C'est encore dans les règles de savoir-vivre. On les respecte plus ou moins selon les personnes, selon l'image qu'on s'en fait. Ça dépend des mots familiers. Certains mots sont aussi plus familiers que d'autres. Bisous, ça reste acceptable. Il y a des mots qui sont perçus comme plus familiers.
5: Et justement, alors je vais un petit peu plus loin, parce qu'il y a les mots familiers, et il y a aussi les gros mots. Alors là, je vois les enfants qui vont rigoler un petit peu. Les gros mots, c'est le stade encore au-dessus du mot familier. Et allez. Pourquoi on dit gros mots ?
7: Oui, les gros mots, c'est encore au-dessus. C'est des mots qu'on a priori pas le droit de dire, mais qu'on dit quand même. Hein. Donc, qui vont permettre d'exprimer une émotion, un ras-le-bol, une émotion un peu forte, et qui vont nous permettre de nous libérer, mais qui vont rester dans la sphère vraiment théoriquement très privée.
5: Et les mots familiers, est-ce qu'au fur et à mesure du temps, vous qui faites les dictionnaires, Géraldine Moinard, ils sont apparus de plus en plus dans le dictionnaire? C'est-à-dire qu'au départ, on ne les mettait pas, parce qu'on considérait que presque ils n'avaient pas le droit d'être dans un dictionnaire, et plus ça va, plus c'est accepté.
7: En fait, ça dépend du dictionnaire. C'est-à-dire qu'effectivement, traditionnellement, dans les dictionnaires, on ne mettait pas les mots familiers. Le dictionnaire de l'Académie française, par exemple, ne contient aucun mot familier. Tu ne trouveras ni bisous, ni ouais, ni braillé ou d'autres mots. En revanche, le Robert, les dictionnaires Le Robert, pour lesquels je travaille, c'est un principe fort de mettre aussi les mots familiers, de mettre tous les types de mots sans distinction, parce que quel que soit le mot que tu ne connais pas, tu as besoin de le trouver dans un dictionnaire pour comprendre le sens et aussi pour savoir que c'est un mot familier. Imaginons que tu entends un mot sans le savoir, tu vas regarder la définition dans le dictionnaire et on va te dire « attention, c'est un mot familier » et tu vas pouvoir l'employer avec les bonnes personnes.
5: Bon, allez, moi je dis quand même aussi bisous à la radio et salut les matelots.
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0: 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Allez, on s'écoute une petite bestiole.
1: Quelle bestiole as-tu choisi ?
2: Je me trouve en Normandie, dans un pré entouré de haies au milieu duquel sont plantés quelques pommiers.
1: Quelle chaleur en cette nuit ! L'orage gronde et se rapproche.
2: Devant moi, il y a une grosse mare d'où s'échappent des bourdonnements.
1: La bestiole est sûrement un insecte. Mais lequel ? Ils sont tellement nombreux par ici.

0: Une bonne petite nuque bien moite. Et un dessous de bras bien humide. Oh, il faut que je goûte ça.
1: Qu'est-ce qui nous tourne autour comme ça? Oh non, c'est un thon. On dirait une grande mouche avec un corps allongé. Elle doit faire un bon centimètre de long. Oh, mais va-t'en! Elle a deux gros yeux et un corps sombre. Ses ailes sont longues, tachetées de gris, et son vol est quasiment silencieux.
0: Oui, oui, oui, je suis Miss Thon des pluies. Laisse-moi tout faire comme j'ai envie. Je te ferai un petit trou, kiki.
1: Va-t'en! Elle s'approche de mon visage. Elle frôle mon cou. J'ai beau la chasser avec mes mains, elle revient à la charge.
0: Et je me pose, je te croque, et hop, c'est fini.
1: Mais je ne suis pas d'accord, ça fait très mal une piqûre de thon.
0: Je prépare ma coupe, j'affûte mes stylets, je ne te lâcherai pas, mon joli.
2: On parle de piqûre de thon, mais il s'agit plutôt d'une morsure. Et comme chez les moustiques, ce sont les femelles qui mordent, pas les mâles. Le bas de leur tête est pourvu de stylets accolés à leurs trompes aspirantes. Ça ressemble à deux longs becs microscopiques qui lui servent à transpercer la chair des mammifères pour en aspirer le sang. Un vrai petit vampire.
0: Allez, juste une petite morsure dans le cou.
1: Arrête, tu me donnes le tournis.
0: Je ne peux pas m'arrêter, pas le temps. Je suis missionnée pour perpétuer l'espèce. J'ai des centaines d'œufs dans mon ventre. Je vais me nourrir pour qu'ils se développent correctement et dans un peu plus de 4 jours, je les pondrai par centaines sur les feuilles aux abords de cette mare. Le grand cycle sera perpétué. Et pour ça, il me faut un régime de protéines au quotidien. Et toi, tu en as plein les veines des protéines. Oh. Et ton odeur de transpiration, oh, elle me rend complètement nabou.

0: sauvage.
1: Ce sont des mâles. Tu ne risques rien. De toute façon, tu es à moi. Ce jus de dessous de bras au naturel, c'est tellement appétissant. Laisse-moi poser mes pattes sur ton corps tout chaud.
0: Si j'avais su, je n'aurais pas mis cette chemise noire ce matin. Elle me rend plus attirant encore.
2: Active tout l'été, les femelles dents sont particulièrement agressives quand il y a de l'orage. Pour leur échapper, mieux vaut porter des vêtements couvrants et de couleur claire, car rien ne les arrête, pas même la pluie, d'où leur nom, temps des pluies.
1: Je ne te lâcherai pas, mon petit gars. Je n'ai pas passé mes longs mois d'adolescence à larver sur les berges boueuses de cette mare, à changer de peau 8 fois et engloutir des centaines de vers, de mollusques et d'insectes pour ne pas réussir à croquer le premier mammifère de l'île. Réjouis-toi, tu es l'élu.
0: Arrête, je vais finir par t'écraser. Une seule de mes mains est 100 fois plus grande que toi.
1: Je suis trop rapide et je suis tenace. Je peux voler plusieurs dizaines de kilomètres par jour. Pas de chance. Tu pars par où?
0: Je vais aller voir les chevaux, tiens.
1: Ah, des chevaux? Où ça?
2: Les temps se repèrent en analysant les mouvements, la lumière, les couleurs, et ils ont une vision mosaïque. Leurs gros yeux sont composés de milliers de tout petits yeux braqués dans différentes directions. Ils voient quasiment à 360 degrés, ce qui leur permet de s'envoler bien avant qu'on ne parvienne à les toucher.
1: Il y a rien qui bouge par ici. Il est où ton cheval? Il est où?
2: Les temps des pluies raffolent du sang de cheval, à tel point qu'en anglais, on nomme le temps « horse fly ». Horse pour cheval et fly pour la mouche. En anglais, le temps est donc une mouche de cheval.
1: Il est où? Il est où? Oh, là-bas, je vois ses grosses fesses noires et toutes chaudes.
0: Mais ce n'est pas le derrière.

0: un pommier aux branches duquel est accroché un piège à temps. Attirée par sa chaleur, elle se pose sur un gros ballon en plastique noir suspendu à une branche. Le ballon est à demi recouvert d'une sorte de large chapeau pointu en toile blanche qui fait penser au chapeau d'une sorcière. Mistan fait l'ascension du ballon.
1: De la bonne grosse fesse de cheval bien chaude. Ah, je dois être sur la selle. Mes stylets ne rentrent pas dans le cuir. Je monte voir plus haut. Oh, c'est délicieusement plus chaud par ici. Non, toujours pas. Mais il est bizarre ce cheval. Il ne sent même pas le cheval.
0: Et pour cause, c'est un piège à temps mis au point par les éleveurs pour protéger leurs chevaux des virus et des bactéries que les temps transmettent en les mordant. Ces dames vampires miniatures raffolent tellement des pattes et des cuisses de chevaux qu'elles ne se contentent pas de leur sang, elles peuvent carrément leur arracher un morceau de peau. Le temps est monté jusqu'en haut du ballon. Elle cherche à s'envoler, mais elle se cogne sans cesse contre la paroi de la toile blanche.
1: Ah, oh, le ciel a rétréci. Je ne peux plus m'envoler. Oh, mais qu'est-ce qui se passe?
0: Le chapeau blanc du piège se termine par un petit entonnoir qui donne dans une bouteille en plastique. Si elle y rentre, elle ne pourra plus jamais en sortir. Mistan, écoute-moi. Je vais te guider vers la sortie.
1: Où es-tu? Je t'entends, mais je ne te sens plus.
0: Pose-toi à nouveau sur le ballon noir.
1: Oh, mais c'est pas un cheval?
0: Fais-moi confiance.
1: D'accord, mais c'est vraiment parce que je n'ai pas le choix.
0: Très bien. Maintenant, tu vas reculer tout doucement, patte après patte.
1: Oui.
0: C'est parfait. Continue. Quand tu seras de retour sur la partie découverte du ballon, tu pourras à nouveau t'envoler.
1: Tu laisseras tes croquets?
0: Oh, mais c'est une véritable obsession, hein. Voilà, tu y es. Envole-toi maintenant.
1: Youhou!
0: Mistan s'envole et fait quelques loopings au-dessus de ma tête. Mince, avec tout ce raffut, on a attiré les chevaux.
1: Maintenant, ça sent vraiment le cheval. Cette bonne odeur de poils chauffés par le soleil. Oh, mouvement de bestiole détecté sur la gauche. CO2 du souffle analysé. C'est bien du mammifère chevalin.
0: Mistan fonce vers l'arrière-train gauche d'un beau cheval noir, puis se pose tout en délicatesse sur sa croupe, non loin de sa queue. Grâce à ses petits amortisseurs situés sous ses pattes, le cheval n'a absolument rien senti. Mistan reste immobile quelques secondes.
1: Faut se faire oublier un petit peu. À bon de...
0: Elle plante ses stylets dans la peau du cheval. Le cheval a eu beau faire frissonner sa croupe, elle a réussi à se poser. Même les mouvements de queue ne la font pas lâcher. Elle s'accroche. Une goutte de sang perle à l'endroit de la morsure. Avec sa trompe, elle aspire la goutte.
1: Oh, un délice!
0: J'ai mal pour le cheval. La morsure de temps, ça fait l'effet d'une petite décharge électrique. Ouf! Elle a redécollé et vole maintenant en stationnaire à environ 1 mètre du sol, tandis que le cheval s'éloigne doucement. Alors, tu es rassasié?
1: Merveilleux. Mais je prendrais bien un petit dessert maintenant.
0: Oh non, non, tu ne vas pas recommencer.
1: Rassure-toi. Pour toi, je n'ai plus de place aujourd'hui. Je pensais plutôt à une bonne rasade de nectar de fleurs de pâquerette.
0: Dépêche-toi, l'orage commence à tomber.
1: Rien à faire. Moi, je suis le temps des pluies.

0: Je suis en mission pour le cycle de la pluie. Oui, oui, oui, je suis le temps des pluies. La la la la la la la la.
1: Au cours de cette aventure, nous avons entendu que les Anglais ont baptisé le temps des pluies « horsefly ». Qu'est-ce que cela signifie ? Mouche en or, mouche de cheval, ou bien mouche qui fait mal ? Oui, c'est bien ça. Horsefly signifie mouche de cheval. Car en anglais, horse désigne le cheval et fly la mouche. C'était une aventure mordante, mais c'était bestiolement génial.
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1: 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Deux mamans discutent à la sortie de l'école. Votre fils apprend la guitare et votre mari apprend le chant. C'est merveilleux et vous qu'apprenez-vous à supporter le bruit? Au revoir, salut la faux.
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2: Chers amis, bonjour. Saint-Martin de Bernegoue, c'est un village des Deux-Sèvres qui n'est pas très loin d'une commune célèbre pour ses trois églises romanes. Quelle est la commune en question ? Cette commune, c'est Melle. Cette commune remarquable par ce patrimoine, trois superbes églises romanes de la fin du XIe et du début du XIIe siècle. On y était allé d'ailleurs à Melle il y a quelques années pour le jeu. On appelle cet ensemble la triade romane de Melle. Melle qui est une étape du chemin de Saint-Jacques de Compostelle. D'ailleurs, c'est dans ce cadre-là que l'église Saint-Hilaire, joyau de l'art roman, est inscrite au patrimoine mondial par l'UNESCO. Et il n'y a pas que les églises d'ailleurs en matière de patrimoine à Melle. On peut aussi citer les halles de type baltard et le kiosque à musique Art Déco construit en 1930. Donc si vous venez dans la région, évidemment, vous passerez sûrement par Melle et vous y ferez une étape, une escale. Saint-Martin de Bernegoue, c'est un village rural. Dans cette commune qui compte un peu plus de 800 habitants, un foyer rural très sympathique. On est toutes et tous réunis dans cette salle pour le jeu des 1000 euros et spécialement pour l'émission jeune du mercredi avec aujourd'hui deux écoliers, Anna Serdetchny et Arthur Sirex. Bonjour Anya.
3: Bonjour.
2: Anya, tu es en CM2 ?
3: Oui.
2: Dans quelle école es-tu ?
3: À François, les Volaines.
2: Et c'est une commune qui s'appelle François, c'est ça ?
3: Oui.
2: Tu habites François ?
3: Oui.
2: Qu'est-ce qu'il y a de beau à voir à François ?
3: Une église et un lavoir.
2: Très bien. Il est en bel état, le lavoir ? Il a été restauré ?
3: Non, je crois pas.
2: Non, d'accord. Mais enfin, il faut le voir quand même. Quelles sont tes activités, Anya ? Qu'est-ce que tu aimes bien dans la vie ?
3: Le poney et le tennis.
2: Est-ce que tu fais du poney ?
3: Non, j'ai arrêté.
2: Pourquoi as-tu arrêté ta carrière ?
3: Parce que j'ai eu un prof pas très sympa.
2: Alors, bon, évidemment, il faut que ça se passe bien. Hein. Il faut qu'il y ait une bonne ambiance, forcément, dans cette activité. Bon. Eh bien, je ne sais pas s'il va se reconnaître, mais bon, on ne va pas citer son nom. Et par contre, le prof de tennis, il est super.
3: Oui.
2: Ah oui, on peut citer son nom alors, il est super.
3: Julien et Sam.
2: Ah, il y a deux moniteurs de tennis, Julien et Sam. Tu aimes jouer en double ou en simple ?
3: En double.
2: En double, tu aimes bien. Est-ce que tu as envie de faire des compétitions ?
3: Pas encore.
2: Roland-Garros, non, pas cette année ? Anya, tu lis aussi un petit peu. Qu'est-ce que tu as lu récemment ?
3: L'herboriste de Haute-Forêt. C'est un enfant qui... sa mère s'est fait kidnapper et il essaye de la retrouver.
2: Il y a du suspense alors.
3: Oui.
2: Très bien. L'herboriste de Haute-Forêt, tu nous le conseilles ?
3: Oui.
2: C'est palpitant, c'est passionnant ?
3: Oui.
2: Très bien. Anya avec Arthur Sirex. Bonjour Arthur.
4: Bonjour.
2: Tu regardes tes mains, qu'est-ce qui se passe ?
4: Rien.
2: Non, c'est la concentration, hein, c'est ça. Alors, Anya est en CM2, toi tu es en CM1. Agnore ?
5: Oui.
2: Dans quelle école es-tu ?
5: Georges Sand.
2: Et toi, qu'est-ce que tu fais ? Tu as des activités aussi ?
5: De l'escalade.
2: Mm-hmm. Dans quel cadre ? Où en fais-tu ?
5: À la Clameur.
2: C'est une salle ou c'est...
5: C'est une salle.
2: Une salle, d'accord. Est-ce que tu en fais aussi sur des falaises, en extérieur ?
5: Oui, de temps en temps.
2: De temps en temps. C'est pour ça que tu regardais tes mains, parce que tu fais de l'escalade, je comprends ? Non, ça n'a pas de rapport. Mm-hmm. Non, du tout. Arthur, les lectures pour toi, qu'est-ce que c'est ?
5: C'est bien.
2: D'accord. C'est bien. Et ce qui est bien, ce sont des livres, des romans, des bandes dessinées ?
5: Des bandes dessinées.
2: Bandes dessinées. Et quel genre de bandes dessinées ?
5: Les Astérix, les Tintins, les Marsupilami.
2: Oui, c'est ça. Tout le monde connaît ça. Hein. Et à tout âge, on peut lire et relire Astérix, Tintin et les Marsupilami. Et en classe, qu'est-ce que tu aimes bien ? Il y a une matière que tu préfères ?
5: L'histoire.
2: L'histoire, tu t'y intéresses. Et Anya, toi ?
3: Les maths.
2: Les maths. Une mathématicienne, un historien qui se complète au jeu ? Spécial jeune avec aujourd'hui deux écoliers, CM1, CM2. Première question bleue, une question d'Anna, pas de Anya, mais une question d'Anna Godet à Nantes. De quel animal le Blanchon est le petit ?
5: Le canard ?
2: Le Blanchon n'est pas le petit du canard. Non ?
3: Le pingouin ?
2: Pas le pingouin. C'est un bébé, et alors on le trouve... c'est un animal qui
5: le
2: nage.
5: Pigeon ?
2: Non, pas le pigeon, c'est un animal qui nage et qu'on trouve dans les pays très très froids. Mais qu'on voit
3: le
2: aussi
3: phoque.
2: Parfois... Tu as dit ?
3: Le phoque.
2: Le Blanchon est le petit du phoque. C'est le bébé phoque. Question bleue de Gabriel Louchard, qui habite la Haute-Vienne, Bénac. Est-ce que vous connaissez un peu vos tables de multiplication ?
3: Oui.
2: Oui. Alors, question scolaire, c'est très bien. Gabriel vous demande le résultat de cette multiplication. 9 fois 9.
3: 81.
2: Sans hésiter, Anya. 9 fois 9, 81. Question bleue de Monique Gunot à Orléans. Question postée sur franceinter.fr. Maintenant, il faut épeler un nom. Et c'est le mot synonyme. Comment l'écrivez-vous, ce mot synonyme? Qui veut commencer, peut-être? Oui, alors je t'en prie, bien volontiers, Arthur.
5: Oui. Y-N-O-N-Y-M-E.
2: Anya, tu es d'accord?
3: Oui.
2: C'est l'orthographe du mot synonyme sans erreur. Anya, quel âge as-tu?
3: 10 ans.
2: Arthur?
5: 9 ans.
2: 9 ans. Question blanche de l'école Marcel Pagnol de Bouillet-Loret dans les Deux-Sèvres. Comment s'appelle la tente en feutre de forme ronde qui abrite les nomades en Mongolie? Est-ce que vous savez?
5: La yourte.
2: Ah oui, c'est la yourte. C'est Arthur qui l'a dit en premier. La tente des nomades de Mongolie en Asie centrale et orientale, c'est bien la yourte avec un Y au début. Autre question blanche, spéciale jeune de Mireille Carbonel à Pernes-les-Fontaines dans le Vaucluse. Maintenant, c'est un mot à trouver également, mais c'est un mot qui désigne un arrêt momentané dans un port quand on navigue, quand on fait du bateau avant de repartir. Ou alors, c'est le même mot qu'on emploie pour parler d'un arrêt dans un aéroport quand un avion se pose et pour certains repartent, disons, avant de continuer son voyage, on fait une...
3: escale.
2: Anya, bravo. Il fallait trouver le mot escale, faire une escale. Question rouge d'Alban Normand, qui a 10 ans, et nous le précise. Il nous a envoyé la question via les pages en ligne du jeu des 1000 euros que l'on peut trouver par une simple recherche sur un moteur. Question jeu des 1000 euros. Alban habite Louviers, dans le département de l'Eure. Eh bien, justement, on reste dans le domaine de la navigation. On en parlait à propos de l'escale. Quel est le nom donné à l'avant d'un bateau?
5: La proue.
2: Waouh, la proue. Alors... c'est absolument super. C'est qu'Anya et Arthur répondent alternativement aux questions posées, chacun et chacune en fonction de ses connaissances, de ses spécialités, si on peut dire. Anya Serdetchny et Arthur Sirex ont répondu à toutes les questions. Je leur propose donc, sans que cela ne s'impose, de tenter le... Anya et Arthur, vous écoutez l'émission ?
3: Oui.
2: Vous jouez chez vous, notamment le mercredi, au spécial jeune?
3: Oui.
2: Et quand vous entendez les candidats, ils arrivent au banco, et de quoi avez-vous envie?
5: Qu'ils continuent.
2: Ouais. Anya aussi, oui. Et maintenant, donc vous, maintenant que vous êtes devant les micros, alors vous vous arrêtez?
3: Non. Banco.
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2: Margot Boitel a 10 ans, elle habite Villeurbanne dans la métropole de Lyon. Et voici cette question que nous avons classée banco spécial jeune. Anya et Arthur, il faut trouver le nom d'un dieu. Est-ce que vous aimez la mythologie?
3: Oui.
2: Vous vous intéressez à la mythologie?
3: Oui.
2: On en parle en classe un peu de mythologie?
5: L'an dernier,
2: pour toi Arthur, Anya, non?
3: Un peu en CP.
2: C'est bien. Alors, on va voir si tu as une bonne mémoire. Et si vous avez donc ces connaissances en mythologie, je vous vois un peu inquiet parce que je prends du temps pour vous poser la question. J'y viens. Hein. Je ne vous fais pas languir plus longtemps. Et c'est la question posée par Margot. Qui est l'équivalent romain du dieu grec Héphaïstos, dieu du feu et des volcans et de la forge?

0: dieu romain. Donc le grec, c'est Héphaïstos. Et le romain, disons le dieu romain, équivalent dieu du feu, de la forge et des volcans.
1: Du volcan. Vulcain ?
0: Ça vous disait bien quelque chose ? Le nom du dieu romain du feu, des volcans et de la forge, équivalent du grec Héphaïstos, c'est Vulcain. Vous avez répondu au banco, voulez-vous vous arrêter ou poursuivre avec le...
2: Super.
0: Ils veulent aller jusqu'au bout. Ils sont batailleurs. Ils veulent gagner les 1000 euros du Super Banco. Et surtout pour le plaisir du jeu, une question Super Banco de Christophe Auger à Angers. Parmi ces trois événements, lequel n'a pas eu lieu au 19e siècle ? Donc il y a un intrus, si vous voulez. Trois événements, deux ont eu lieu au 19e siècle et un autre n'a pas eu lieu au 19e siècle, mais au 20e siècle. Ça va, vous avez compris le principe, hein ?
2: Oui. Oui.
0: L'inauguration de la Tour Eiffel, le règne de Charles X et le naufrage du Titanic. Lequel de ces trois événements n'a pas eu lieu au 19e siècle ? Je rappelle, il y a un intrus. Lequel ? L'inauguration de la Tour Eiffel, le règne du roi Charles X et le naufrage du Titanic. Une minute entre vous.
2: Donc on dit le Titanic. Le Titanic.
0: Vous êtes d'accord ?
2: Oui.
0: Le Titanic, le naufrage du Titanic 1912. Donc au XXe siècle et pas au XIXe siècle. Les deux autres événements cités, l'inauguration de la Tour Eiffel, c'était en 1889, et le règne de Charles X, c'était au XIXe, entre 1824 et 1830. L'intrus dans cette liste de trois événements, c'était bien le Titanic. Bravo, enfin, le naufrage, la catastrophe du Titanic. Bravo pour ce parcours. Anya et Arthur, vous gagnez les 1000 euros du Super Banco. Je vous offre aussi le dictionnaire Larousse illustré, le petit Larousse illustré 2023, et un escape game. Je ne sais pas si vous jouez parfois à des escape games.
2: Ouais. Plutôt en salle.
0: Plutôt en salle, hein, des vrais escape games. Hein. Et là, c'est un jeu de société jouable avec des enfants de 7 à 11 ans, donc c'est parfaitement pour vous. Et ce kit escape game en famille s'appelle La Malédiction du Pharaon. Bonne journée et à demain, si vous le voulez bien.

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4: Et coucou les petites curieuses et les petits curieux, vous êtes là ? Allez, on tombe la chemise.
5: Bonjour, je m'appelle Lucie, j'ai 9 ans. Je voudrais savoir s'il y a des hommes politiques qui se font des tatouages. Merci, au revoir.
4: Et merci à toi, Lucie. Alors, est-ce qu'il y a des hommes politiques qui se font des tatouages ? Excuse-moi, je me permets de rectifier. Jérôme Pierrat, vous savez forcément, puisque ce domaine n'a pas de secret pour vous, en tant que rédacteur en chef de Tatouage Magazine. Oui, ça existe.
6: Alors, il y en a, effectivement, parce que les hommes politiques, ils sont comme les autres, il y en a qui aiment bien les tatouages. Alors, en revanche, chez les hommes politiques, on les voit moins souvent parce qu'ils n'ont pas tellement envie d'exposer leur intimité, de montrer ce qu'ils ont sur eux comme tatouage. Puis peut-être qu'ils se disent que ça ne fait pas très sérieux, que ça fait pas, voilà, que c'est un peu trop rock pour eux. Mais il y en a qui sont tatoués. Alors, je ne vais pas vous donner les noms,
4: bah si,
6: puisque
4: bah
6: eux,
4: si,
6: ils ont toujours refusé. Non, mais il y a quelques députés qui ont des trucs.
4: Donnez quelques noms.
6: Non, il n'y a pas d'hommes politiques de premier plan qu'on des tatouages.
4: Et
6: il y a
4: des
6: députés, des sénateurs, donc des hommes politiques, mais un peu moins exposés médiatiquement, qu'ont des tatouages. En revanche,
4: aucun chef d'État au monde n'a de tatouages.
6: Bah, à notre connaissance, non. En tout cas, on les a pas vus. Mais il y en a sans doute. Hein. Mais bon, les hommes politiques, on les voit rarement en maillot de bain à la piscine, donc c'est un peu compliqué. Ou alors pendant les photos de vacances dans la presse People. Mais sinon, non. Il y a une dimension politique au tatouage qui a été de tout temps utilisée, c'est-à-dire que on se sert du tatouage pour revendiquer ses idées politiques. Alors ça, oui, ça, c'est un truc classique. Autant l'homme politique, il a des tatouages comme tout le monde. Hein, il peut se faire une tête de Winnie l'ourson comme la photo de sa femme sur l'autre bras. En revanche, quand on fait du tatouage politique, bah là, on exprime ses idées. Donc, il y a des types qui vont avoir, par exemple, si vous êtes communiste, et bah, il y a un type qui va se faire tatouer, je ne sais pas, Lénine sur le bras, si tu sais qui c'est, ou si tu es révolutionnaire d'extrême gauche, hein, Che Guevara sur le cœur, ou etc., etc.
4: Mais ça, c'est
6: etc.
4: plus côté militant,
6: voilà,
4: alors.
6: Mais voilà, le tatouage, ça, la dimension politique du tatouage, c'est surtout une dimension militante. L'homme politique se fait tatouer comme tout le monde, mais il évite encore une fois de le montrer. Il y en a un, je peux te dire, il a le signe, on ne devrait pas dire parce que c'est une marque. C'est ça que c'est compliqué. Il a le petit crocodile Lacoste à la place de l'endroit où on le porte sur le pot.
4: Un Français?
6: Je ne dirais pas qui c'est, oui. Un type de droite en plus. Oui, oui.
4: On ne peut pas savoir.
6: Non, je ne vous dirais pas qui c'est.
4: Incroyable.
6: Il va m'en
4: il
6: vouloir.
4: Il est encore en exercice.
6: Il me l'a montré, ben oui, il me l'a montré, il va m'en vouloir si je le dis. Voilà, donc je ne vous le dirai pas, mais voilà, par exemple, ce type de tatouage, on peut trouver.
4: Oh, la devinette, le cachotier. On va mener l'enquête. En tout cas, si ce député ou des députés tatoués nous écoutent, eh ben ils doivent bien rigoler. Salut les matelots.
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1: Le 15 avril 1912, au large de l'île canadienne de Terre-Neuve, en plein océan Atlantique Nord, le soleil se lève sur une mer infiniment calme. Qui pourrait se douter qu'il y a quelques heures à peine s'est produite ici même une terrible tragédie qui va secouer la planète entière? À 2h20 du matin, dans la nuit noire, le majestueux, que dis-je, le plus grand, le plus beau paquebot du monde, le Titanic, a sombré après avoir heurté un iceberg. En 3h à peine, ce joyau de luxe et de modernité, flambant neuf, a disparu dans les eaux glacées.
2: Les femmes et les enfants d'abord !
1: Parmi les survivants, deux enfants, Michel et Edmond Navratil, qui traversaient l'Atlantique avec leur père sous une fausse identité. Le monde entier, hélas, ne tardera pas à les connaître sous le nom des orphelins du Titanic.
3: Lolo !
1: Que se passe-t-il lorsqu'une montagne glacée surgit de l'ombre, change votre destin à tout jamais ? Voici l'incroyable odyssée de deux frères au cœur de l'un des plus terribles naufrages de l'histoire de l'humanité.

0: Notre aventure commence 4 petits jours plus tôt. Le 10 avril 1912 n'est pas un jour ordinaire pour Michel Navratil, dit Lolo. Une foule pareille, le minot de 4 ans, boucle brune et yeux noirs, n'en avait jamais vu.
1: Hé papa, ils sont tous venus pour embarquer à bord du Titanic.
2: Tout juste mon Lolo, c'est son premier voyage et on fait partie des petits chanceux.
0: Son père, Michel, eh oui, il porte le même prénom, costume élégant et moustache fine, presse le pas avec ses deux garçons.
2: Allez, on se serre fort la pince, comme des homards.
0: Le coup du homard. Ah, ça fait toujours rire Lolo et son petit frère Edmond, surnommé Momo.
3: Et oh la petite dame, on se pousse.
0: Ouais, dans ce port de Southampton, au sud de l'Angleterre, c'est vrai qu'il y a du monde.
4: Non, va par ici, par là.
0: Des passagers richissimes, des familles, des stars de cinéma. Hello you. Ou encore de simples curieux se bousculent au milieu des cargaisons et des carrioles de bagages.
4: Hé, Momo, regarde, là, dans le ciel.
5: Waouh.
4: T'as vu ça, Momo?
0: Suspendus à de petites grues, de luxueuses voitures valdingues dans les airs, avant de s'engouffrer dans les cales du Titanic. Aussi haut, avec ses 4 immenses cheminées, qu'un immeuble de 11 étages.
2: Jamais l'homme n'avait construit un paquebot pareil. Il ne peut pas couler, il est insubmersible.
4: Wow.
0: Une heure plus tard, le géant des mers quitte le port. Le lendemain, les côtes sont déjà loin. Seul, au milieu de l'océan Atlantique Nord, le Titanic, propulsé par 3 hélices géantes de 22 000 kilos, ah ouais, quand même, trace sa route direction New York.
2: Dans 4 petits jours, les garçons, une nouvelle vie commence.
0: Accoudé au bastingage, Michel serre ses deux fils contre lui.
4: Et maman, on va la retrouver là-bas?
2: Oui, mais pas tout de suite.
0: Le cœur du père bat tout à coup très fort dans sa poitrine. Son large sourire cache un terrible secret. Séparé de sa femme, le bonhomme a enlevé ses deux fils.
2: Ah, mes enfants, mes soleils, vous êtes mon seul bonheur.
0: Oui, d'accord, enfin bon, c'est pas une raison pour les embarquer au bout du monde.
2: N'oubliez pas, durant toute la traversée, on s'appelle les Hoffman. Bon, on va se dégourdir les gambettes.
4: Et en prendre plein les mirettes.
0: Ah, oh, sacré Lolo, il a le sens de la formule. Depuis que le Titanic a appareillé, les deux frères ne se lassent pas d'explorer les moindres recoins de cette sublime île, ville flottante, dont les couloirs, tels de véritables rues, relient les restaurants, les bars, la piscine chauffée, le gymnase, les immenses ponts promenades et le salon de coiffure.
6: De la laque sur vos bigoudis?
7: Non, ça va, merci.
0: Avec leur billet de seconde classe, les Navratil, enfin, les Hoffman, peuvent accéder au café et salle à manger situés en première classe. Oh, purée, ça en jette! Les salons sont ornés de lustres et de gigantesques miroirs. Sous son immense coupole de verre, un double escalier somptueux permet aux élégantes, waouh, de se pavaner dans leurs robes piquées de perles et de diamants. Mais cette débauche de luxe, hélas, n'est pas faite pour tout le monde. Les passagers de troisième classe, plus modestes, doivent rester à leur place. Des portes et des grilles cadenassées leur barrent le passage un peu partout. Les couchers de soleil succèdent au lever de lune. Sous la ligne de flottaison, dans la salle des machines, on se relaie nuit et jour pour faire avancer la bête.
8: Des nouvelles du feu qui s'est déclenché dans la soute à charbon avant le départ?
9: Maîtrisez, chef!
0: Tant mieux. N'empêche que plusieurs cloisons sont fragilisées. Dehors, il fait de plus en plus froid.
10: Commandant, pour vous.
0: Depuis 2 jours, le Titanic est alerté par de nombreux navires de la présence anormalement élevée d'icebergs. Le capitaine Smith, pourtant, ne réduit pas la vitesse. C'est le 14 avril. Ni lune, ni vent en cette nuit trempée d'encre noire. Sans lumière, sans vaguelettes qui se cassent à leur base, les icebergs sont encore plus difficiles à repérer. Surtout lorsque les jumelles des Vigies ont été égarées. À quelques kilomètres de là, aux alentours de 23 heures, un énorme bloc de glace se retourne. Ses parois, trempées, ne scintillent plus sous les étoiles. Les machines ronronnent. Le paquebot est calme. Tout en haut du grand mât, dans leur nid de pie, les deux matelots vigies se taillent sacrément les miches.
5: T'as vu mes doigts? On dirait des saucisses congelées. Qu'est-ce que c'est que ce truc?
0: Une énorme forme sombre se rapproche à la vitesse grand V.
9: Iceberg! Iceberg droit devant!
0: Murdoch, le premier officier, donne l'ordre de stopper les machines et de virer de bord.
11: La barre à tribord, toutes!
0: Mais le Titanic et ses 52 tonnes ne sont pas faciles à manœuvrer.
11: Ah, on va se le payer! Machine arrière! Machine arrière!
0: L'équipage a les yeux rivés sur la proue du navire, qui ne dévie pas d'un iota. L'iceberg n'est plus qu'à quelques mètres!

0: Le paquebot vire très lentement sur la gauche. Inévitablement, hélas, l'avant touche la glace. À l'intérieur, un choc à peine perceptible fait vibrer les lustres et les verres de cognac. Mais sous la ligne de flottaison, si longues entailles laissent entrer l'eau par gros paquets. Très vite, la salle des machines est inondée. Le Titanic peut se maintenir à flot avec 4 compartiments noyés. 6 seront bientôt remplis à ras-bord. Le capitaine Smith comprend que le paquebot est condamné.
1: Préparez les canots de sauvetage !
0: Au nombre de 14, ils ne peuvent accueillir que la moitié des personnes qui se trouvent sur le bateau.
2: Mesdames, messieurs, n'oubliez pas vos gilets de sauvetage.
0: Dans le salon des premières classes, les passagers rient aux éclats lorsque les stewards leur demandent de passer leur gilet de sauvetage.
2: Madame.
3: Sur ma robe en soie ? Mais enfin, c'est une création Paul Poiret, vous n'y pensez pas ? Enfin, c'est ridicule.
2: S'il vous plaît, madame, votre gilet de sauvetage.
0: Michel Navratil, qui traîne en buvant un dernier brandy, finit par comprendre que quelque chose ne tourne pas rond.
4: Mes enfants, je dois aller les chercher.
0: À l'avant du bateau, la proue, déjà, penche en direction de l'eau.
4: Maman, Lolo, réveillez-vous. Il va falloir qu'on s'habille très chaudement.
5: Mais papa, qu'est-ce qui se passe ?
4: Maman, où est ton frère ?
0: Le petit jette un œil dans le lit d'à côté. Il est vide.
4: Maman, où est ton frère ?
0: 15 minutes plus tôt, Lolo, qui adore vadrouiller en solo, s'est éclipsé à pas de l'eau. De couloir en escalier, il a fini par se perdre quelques étages plus bas, en 3e classe. Là-bas, on a déjà les pieds dans l'eau. Le petit est entraîné par la foule qui envahit les couloirs, paniqués.
6: Mon petit frère, je l'ai laissé tout seul. Et mon père, il doit me chercher.
4: Lolo ! Lolo ! Pardon. Lolo !
0: Michel et Momon arpentent les couloirs au milieu des passagers en pyjama, fourrure ou tenue de bal qui se dirigent mollement vers les embarcations.
3: Grelotter de froid sur le pont, merci bien.
4: Pardon.
5: Lolo, t'es où ?
4: Excusez-moi, pardon, pardon.
0: Dehors, l'orchestre s'est mis à jouer. Michel a du mal à respirer.
4: Pourquoi j'ai embarqué les enfants avec moi ?
0: Soudain, leur voisin de cabine l'interpelle.
7: Michel ! Michel ! Vous cherchez votre fils ? Je l'ai aperçu il y a 15 minutes, près de la salle à manger des 3e classe.
4: Ah, merci. Allez, Momon, on va sauver ton frère.
0: À minuit 25, les premiers canots de sauvetage sont mis à l'eau, à moitié vides.
8: Les femmes et les enfants d'abord !
0: Dans le ventre du paquebot, il règne désormais une pagaille monstre. Les passagers, effrayés par l'eau qui monte d'étage en étage, tentent de rejoindre les chaloupes, mais personne ne sait exactement par où passer. Billes en tête, Michel et Momon parviennent à descendre jusqu'à la 3e classe. Soudain, ils l'aperçoivent là, dans la salle à manger,
4: Lolo,
0: au milieu des
4: Lolo,
0: familles qui prient et qui chantent.
4: Lolo ! Lolo !
0: Aussitôt, le petit garçon accourt dans leur direction.
6: Papa ! Momon ! Je suis là !
5: Lolo !
4: Mon fils, mes garçons. Bon. Maintenant, il faut se sortir de là.
0: Entre nous, c'est pas gagné. Les escaliers qui permettent d'accéder à la 2e classe sont fermés par des grilles.
9: Il fallait se secourir.
0: Devant eux, un officier pistolet au poing empêche quiconque voudrait passer.
4: Ouvrez-nous, mon Dieu ! Il y a des familles et des enfants !
10: Ce sera bientôt votre tour ! On se calme ! Sinon, je tire !
0: 1h30. La moitié des canots a déjà quitté le paquebot. Enfin, la foule réussit à forcer le passage.
4: Allez, les enfants, il faut monter maintenant, le plus vite possible. Allez, allez, allez.
10: Il n'y a plus de place ici. Retournez là-bas, de l'autre côté. Non, non, non, va par ici, par là.
0: Arrivé sur le pont supérieur...
10: Par là.
0: Michel découvre, horrifié, que les 2 derniers canots, surchargés, ne prennent plus aucun passager. L'avant du bateau est en train de disparaître sous l'eau. Le trio se dirige vers l'arrière, qui se soulève à vue d'œil. Les passagers jettent des planches par-dessus bord. L'orchestre poursuit son concert. Michel, tout à coup, s'effondre.
4: Oh, tout est ma faute. Tout est ma faute.
6: Hé, papa ! Papa, regarde !
0: À quelques mètres, des matelots tentent de mettre à l'eau un petit canot en toile.
4: Bravo, Lolo. On a encore une chance.
0: Michel, fais embarquer ces 2 garçons.
4: Montez, montez, les enfants, montez.
6: Et toi, papa ? Je veux pas partir sans toi.
4: T'inquiète pas, Lolo. Je vous rejoindrai plus tard. Dis à ta mère que je l'aime et que je suis désolé. Et n'oublie pas votre vrai nom, c'est Navratil. On se retrouve vite. Je vous aime de toutes mes forces.

0: Le canot commence à descendre. Lolo, regarde son père.
1: On va serrer la pince, papa. Comme des homards.
0: Tandis que l'embarcation s'éloigne, Michel prend son frère dans ses bras.
2: Comme des homards, maman. Comme des homards.

À 2h18, le Titanic se casse en deux. Tandis que l'avant disparaît, l'arrière se dresse à la verticale, avant de couler à son tour, une petite minute plus tard. Il est 2h20. Le Titanic a sombré. Sur les 2200 personnes à bord, 705 seulement, dont très peu de troisième classe, monteront sur le paquebot, le Carpathia, venu leur porter secours. Momon et Lolo ne reverront plus jamais leur père.

0: 3 jours plus tard, à New York. La police et la presse remuent ciel et terre pour retrouver la mère des 2 orphelins du Titanic. Lolo et Momon, sous le choc, ont en effet oublié leur vrai nom. À l'autre bout du monde, à Nice, après 7 jours d'angoisse effroyable, Marcel, leur mère, reconnaît leur frimousse dans le journal.
1: Oh, mes fils ! Oh, mes fils !
0: Le jour tant attendu de leur retrouvaille, Lolo, Momon et leur mère se sont serrés très fort. En commençant par la pince, comme des homards, évidemment.

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2: Des devinettes et rien que des devinettes. C'est le programme de la boîte à blagues cette semaine.
3: Bonjour, je m'appelle Léonie.
2: Salut Léonie.
3: J'ai 5 ans et 9 mois, j'habite à Guillestre. J'ai une blague pour vous. Que fait une tranche de pain tout seul dans la forêt?
2: Aucune idée.
3: Du pain perdu. Au revoir.
0: Elle est trop bien cette blague, je vais la raconter à mes potes.
2: Allez, nouvelle devinette. Cette fois, je vais trouver la réponse, j'en suis sûre.
4: Bonjour Estelle, je m'appelle Oumaima, j'ai 8 ans et demi. J'habite à Strasbourg. Voici ma blague. Quelle est la différence entre un avion et un chewing-gum?
2: Oh, je ne sais toujours pas.
4: Un chewing-gum, ça colle et un avion, ça décolle.
2: Bien vu.
4: Au revoir Estelle.
5: Trop bien cette blague.
2: Allez, dernier essai, on y croit, je vais y arriver.
6: Bonjour, je m'appelle Lou, j'habite au Grangette et j'ai 11 ans. J'ai une devinette à vous faire. Qu'est-ce qui est silencieux et qui traverse un champ?
2: Non, je ne vois pas non plus.
6: Un chemin. Au revoir, salut l'info.
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0: Coucou.
1: Coucou. Tu es là? Tu m'entends? Alors ouvre grande tes oreilles, je vais te raconter une histoire. Une histoire qui est arrivée à Toudou, mon doudou. Toudou est un super héros. Toudou, mon doudou, est tout mou, tout fou, tout chou. Il me suit partout. Tiens, le voilà. C'est bientôt l'heure de dormir. Toudou, mon doudou, a mis son super pyjama. Il s'est lavé les dents avec sa super brosse à dents. Mais, avant de se coucher, ce soir, c'est décidé, Toudou, mon doudou, part à la chasse au cauchemar. Wouhou ! Toudou entre dans sa chambre. Il tend l'oreille. Chut. Il écoute. Tu entends ? Tu entends ? Oh ! Pas de doute. Ce soir, Toudou le sent. Toudou le sait, il y a bien un cauchemar dans le placard. Et toi, est-ce que tu as déjà fait la chasse au cauchemar dans le placard? Ce n'est pas facile de gagner contre les cauchemars, mais Toudou a de super pouvoirs. Toudou se lève d'un bond, puis il tourne sur lui-même à la vitesse de l'éclair. Toudou, mon doudou, s'est transformé en super-héros. Ne le dis à personne. C'est un secret entre nous. Toudou, mon doudou, est un super doudou. Il porte une cape rouge et un masque rouge sur son museau. Il ne ressemble plus à mon doudou, tout mou, tout fou, tout chou. Super Toudou dit de sa grosse voix « Cauchemar ! Cauchemar ! Sors du placard !» La porte du placard s'ouvre lentement. Une ombre noire sort du placard et s'approche de Super Toudou. Mais Super Toudou n'a pas peur du tout.
2: Non, non, non.
1: Il porte un bouclier de câlin et avec ses yeux, il lance des rayons d'amour laser. Le cauchemar tremble de peur. Alors, Super Toudou souffle une pluie de bisous sur le cauchemar. Paniqué, le cauchemar prend ses jambes à son cou et disparaît pour toujours.

Bravo, mon super toudou. Tu es le plus fort des doudous. Grâce à toi, il n'y a plus de cauchemars dans le placard. Et maintenant, tu peux t'endormir tranquillement. Bonne nuit, mon super toudou. Fais de super beaux rêves. Et toi, est-ce que tu as aussi des super pouvoirs ?

Et maintenant, c'est l'heure de dormir. Avec tes pieds, avec tes mains, avec ta tête et avec ton nez.

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2: Et coucou les petites curieuses et les petits curieux, on est parés, direction la bibliothèque.
3: Bonjour, je m'appelle Anaïe, j'ai 9 ans, et je voudrais savoir si ça existe des écrivains connus qui font des fautes quand ils écrivent. Merci.
2: Oh Anaïe, tu as envie que ça balance un petit peu là. Je pose ta question à Étienne Kern, qui est professeur de lettres et écrivain. Il a écrit notamment avec Anne Bockel « Les plus jolies fautes de français de nos grands écrivains ». C'était paru en 2015 aux éditions Payot. Donc, vu le titre du livre, a priori, Anaïe, oui, il y a des écrivains connus qui font des fautes et on voudrait des noms, Étienne Kern.
4: Et oui, je voudrais commencer par rassurer Anaïe. Personne n'est à l'abri des fautes d'orthographe, des fautes de grammaire, pas même les écrivains connus. Vous voulez des noms, donc? Je crois que Balzac et Stendhal sont assez haut placés au palmarès.
2: Ah ouais,
4: des auteurs, mais il faut dire, ils écrivent tellement et tellement vite que ce sont des fautes d'inattention. Par exemple, Stendhal écrivait orthographe sans le H. Orto, O-R-T-O, c'est adorable. Et il y a un moment dans Le Rouge et le Noir où Julien Sorel, qui est donc un personnage de ce roman, qui est devenu secrétaire d'un aristocrate, est censé faire du courrier, il fait des lettres. Et Julien Sorel écrit le pronom « cela » avec deux L, « cela ». Et Stendhal se moque un petit peu de la scène, mais en fait, c'est une faute que Stendhal faisait lui-même.
2: Ah oui.
4: Donc il y a une forme d'autodérision de la part de Stendhal qui prête à son personnage Julien Sorel une faute habituelle chez lui.
2: Et alors, si vous avez écrit sur ce sujet-là, c'est qu'il y a quand même beaucoup de choses à dire, ouais.
4: Oui, il y a beaucoup de choses à dire parce que les fautes sont très variées, très différentes. Évidemment, n'ont pas toutes le même statut. J'ai parlé tout à l'heure d'orthographe, de négligence, etc. Mais il y a des cas qui sont, on va dire, beaucoup plus intéressants où ce qu'on pourrait appeler une faute n'est pas vraiment une faute. C'est plutôt une invention, une liberté, un coup de force contre la langue. Il y a une phrase très belle de Monterland, qui était un grand écrivain du XXe siècle, qui disait « C'est à l'audace de leur faute de grammaire qu'on reconnaît les grands écrivains ».
2: Ah, il disait ça ?
4: Et par exemple, quand vous allez voir Verlaine, dans « Romance sans parole », il y a ces vers bien connus qui disent « Il pleure dans mon cœur, comme il pleut sur la ville. Quelle est cette langueur qui pénètre mon cœur ? Il pleure dans mon cœur. » Normalement, en français, « il pleure », ça veut dire que le « il » est une personne, avec un sujet réel. Mais Verlaine ne l'emploie pas comme ça. Il invente une tournure impersonnelle où « il pleure » fonctionne comme « il pleut
2: mm-hmm. ».
4: Mais c'est une manière pour lui d'enrichir la langue française, c'est une manière de la rendre plus belle et plus expressive en réalité. Et puisqu'on parle d'expressivité, il y a une chose que je trouve toujours bouleversante, c'est les moments où la faute qui est commise entre guillemets par l'écrivain dit quelque chose des émotions qu'il est en train de ressentir.
2: Par exemple,
4: on sait tous à quel point Proust était attaché à sa mère. Eh bien, on a une lettre de Proust où Proust écrit à quelqu'un « Maman est tombée malade ». Et il écrit « tombée », E accent aigu. Sans le «
2: sans le ».
4: Maman est tombée malade. Alors évidemment, Proust sait qu'il faut accorder le participe passé au féminin, surtout avec le verbe être. Ça veut dire que Proust est tellement bouleversé à l'idée que sa mère aille mal, que paf, l'orthographe enregistre ça. Balzac disait « il n'y a pas d'orthographe pour le cœur ». Et là, c'est le cœur de Proust qu'on sent battre dans ce texte, et ça donne un poids d'humanité, de magnifique à cette petite lettre de Proust.
2: Oh, le pauvre. Et alors, retenez donc bien cette phrase quand même, hein. C'est à l'audace de leur faute de grammaire qu'on reconnaît les grands écrivains à sortir à la prochaine mauvaise note. Salut les matelots.

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0: Bonjour, je suis Ariane Ascaride et je vais vous raconter l'histoire de Toutoun et Constantin.

0: C'était une petite fille que tout le quartier appelait Toutoune, parce qu'elle était toute petite de taille. Un visage tout rond et des yeux comme des grains de café, souvent rieurs, mais qui parfois se perdaient dans l'admiration de gros nuages roses qui flottaient au-dessus de la grande mer bleue qui venait lécher les rochers sur laquelle la grosse ville dans laquelle elle habitait était construite de briques et de broques. On pouvait croire que Toutoune était un petit garçon. Ses cheveux étaient tout courts et elle courait tout le temps et partout pour aller à l'école, en revenir, faire les courses pour sa maman. Quand vous la croisiez, tous vos cheveux se retrouvaient en l'air et vos vêtements étaient tout froissés. Rien ni personne ne pouvait l'arrêter. Elle adorait courir. Elle se sentait légère et forte en même temps, invincible, dans son petit pantalon corsaire. À cette époque, les enfants avaient le droit de jouer sur les trottoirs de la grosse ville. Les petites filles dessinaient des marelles par terre avec la craie de leurs ardoises. Et quand elles faisaient un parcours impeccable, elles arrivaient au paradis. Toutoune, elle, sautait toutes les cases en courant, faisait une pirouette au paradis et repartait immédiatement en lançant ses petites jambes musclées au-devant d'elle. Tout le quartier disait
1: « Mais qu'est-ce qui fait courir Toutoune? C'est un vrai courant d'air. Quand elle passe quelque part, les portes et les fenêtres claquent. »
0: Oui. Qu'est-ce qui faisait tant courir Toutoune? Elle-même ne le savait pas très bien. Juste, elle sentait qu'elle ne pouvait pas rester assise sagement sur une chaise dans une jolie robe à volant bien repassée. Et c'est ce qu'on demandait beaucoup aux petites filles à cette époque. Être sage, parler doucement, jouer à la poupée, jouer à être une petite maman. On disait aux petites filles que le bonheur d'être une grande fille était d'avoir une maison bien propre, porter un joli tablier brodé et avoir de jolis enfants. Toutoune ne comprenait pas. Et même elle avait peur de ça. Elle rêvait de toute autre chose. Faire de l'escalade, construire des ponts, crier en haut d'une montagne, regarder le soleil tomber dans la mer et gagner l'épreuve de course à pied aux Jeux Olympiques. Alors, volontairement, elle avait accepté dans sa tête de ne pas ressembler aux autres et de garder ses cheveux très courts, de passer souvent pour un petit garçon. Ce qui, d'une certaine manière, lui donnait plus de liberté, mais avait aussi pour conséquence d'être considérée par beaucoup de mamans comme une petite fille pas très fréquentable, qu'on n'invitait jamais aux anniversaires. Même si parfois Toutoune était un peu triste de tout cela, elle continuait à courir dans le vent au bord de l'eau, en écoutant parfois le bruit des vagues de la grosse mer. Un jour, alors qu'elle courait la tête levée au ciel pour voir les nuages, elle se tamponna avec un garçon pas plus grand qu'elle qui courait en sens inverse. Ils tombèrent tous les deux par terre, et le garçon commença à lui chercher querelle et à se battre, prenant Toutoune pour un garçon. La petite fille se défendait âprement, sans un mot. Mais à un moment, le garçon lui mordit la cuisse et Toutoune poussa un cri aigu, un cri de fille. Son adversaire s'immobilisa immédiatement et lui dit « T'es une fille? Je me bats pas avec une fille. La honte !»«
2: Quoi ?» dit Toutoune. « Quelle honte? Tu vas voir, je vais te faire manger la poussière !» Et elle lui sauta dessus.
0: Mais le garçon ne se défendait plus. Il laissait Toutoune se bagarrer toute seule. Au bout d'un moment, la petite fille épuisée dit « C'est pas parce que je suis une fille qu'on peut pas se battre. Ça m'énerve. Je suis pas en sucre. Je suis forte, moi aussi. » Le garçon répondit « Mon père dit qu'il ne faut pas frapper les filles. Elles sont trop faibles. Il faut les protéger et leur ouvrir la portière de la voiture. » « Eh ben, mon père, dit Toutoune, il a pas de voiture. Et ma mère, elle a un travail. Et après, quand elle rentre à la maison, elle fait le ménage et elle n'est pas fatiguée, c'est la plus forte de la terre. Et comme je suis sa fille, je suis la petite fille la plus forte de la terre, je parie même que je cours plus vite que toi. » Le garçon se mit à rire tellement qu'il se tenait le ventre en se roulant par terre. Les bras croisés et rouges de colère, Toutoune le regardait se trémousser en le trouvant ridicule.
1: « Faisons la course et tu verras bien. »
0: Le garçon riait de plus en plus, il en pleurait.
2: Toutoune se mit à hurler.
1: « Faisons la course, je te dis !»
0: Le garçon, qui s'appelait Constantin, un nom d'empereur, et qui se prenait un peu pour un empereur, se releva et dit d'un air très sûr de lui. « Je suis le meilleur de mon école en course, je vais te laisser sur place. » Toutoune continuait à hurler.
1: « Faisons la course, je te dis !»
0: Elle était écarlate de colère. Alors, Constantin, tel un grand seigneur, car on est ainsi quand on est empereur, accepta l'épreuve. Ainsi, on vit deux enfants sur la corniche de la grosse ville en position de départ de course. Il n'avait pas fini de compter jusqu'à trois, car il avait tenu en spécialiste à donner le départ, que la fusée Toutoune avait déjà démarré, le laissant quasi sur place, éberlué. Reprenant ses esprits, il se lança à sa poursuite. Il était très fort en sprint, mais il n'arrivait pas à remonter à la hauteur de cette petite fille qui avait des jambes qui moulinaient comme les hélices d'un avion. Quand il arriva à la statue du bonhomme tout nu, Toutoune avait eu le temps de grimper dessus, ce qui était un des jeux préférés des enfants de la grosse ville. Constantin, en bon petit empereur, reconnut sa défaite face à cette drôle de fille qui, au fond, lui plaisait beaucoup. Les filles n'ont pas toujours besoin d'avoir des tresses et des robes, se disait-il. Et puis, on pourrait s'entraîner ensemble, car lui aussi rêvait de gagner les Jeux Olympiques. Depuis, souvent, les gens en promenade sur la corniche sont obligés de faire une pirouette sur eux-mêmes quand ils sont croisés par deux petits bolides qui font croire aux mamans des maisons en bord de mer que le Mistral s'est levé et qu'il fait claquer les portes, les fenêtres et les volets. Et voilà, l'histoire est finie. Et maintenant, au lit.

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3: Bonjour, je m'appelle Axel, j'ai 8 ans, j'habite à Courbevoie. Monsieur et Madame Bison ont un fils. Comment s'appelle-t-il? Vous savez pas? Justin. Justin Bison.
4: Bonjour, salut l'info. Je m'appelle Diane, j'ai 11 ans et j'habite à Lyon. Aujourd'hui, je voudrais vous dire une petite blague. Comment s'appelle une vieille barbe à papa? C'est une barbe à papy. Au revoir.
0: Trop bien cette blague.
5: Bonjour, je m'appelle Lyon. J'ai 7 ans et j'habite à Lyon. Et je vais vous raconter une blague que j'ai inventée. Que dit un lapin quand il mange une carotte? Je suis trop fan. Au revoir.
0: Je la connaissais pas et je valide.
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0: Coucou.
1: Coucou.
0: Tu es là? Tu m'entends? Alors, ouvre grande tes oreilles, je vais te raconter une histoire. Une histoire qui est arrivée à Toudou, mon doudou. Toudou est le calme. Toudou, mon doudou, est tout chaud, tout mou, tout fou. Il me suit partout. Tiens, le voilà. Aujourd'hui, Toudou est en pleine forme. Il ne veut pas rester à la maison, alors je l'ai emmené se balader. Mais dans la rue, il y a beaucoup de bruit. On entend les voitures, les camions, les motos, les klaxons. Ça ne s'arrêtera donc jamais, tout ce bruit? Toudou se fait tout petit au fond de ma poche. Pauvre Toudou, c'est vraiment fatigant pour un doudou. Tout ce bazar, toute cette foire, tout ce pétard. Tu sais, mon doudou, si tu es trop fatigué, on peut rentrer à la maison.
1: Non, non, non.
0: Alors, je vais t'emmener dans un endroit plus calme, mon doudou. Au bout de la rue, il y a une place sans voiture. Sur cette place, il y a des gens assis aux terrasses des cafés. Il y a des enfants qui jouent au ballon. Il y a même une fontaine. Toudou saute de ma poche pour tremper ses pattes dans l'eau. Il se sent déjà mieux. Tu entends? C'est un oiseau. Un oiseau magnifique avec de grandes ailes dorées. Toudou sourit. Il reste encore des oiseaux malgré tout ce bruit.

L'oiseau regarde tout doux. Puis, il ouvre ses grandes ailes dorées. Et hop, tout doux saute sur le dos de l'oiseau. L'oiseau fait de grands battements d'ailes. L'oiseau s'envole. Il monte vers le ciel en laissant des traînées de poudre dorée. Et toi, est-ce que tu as déjà volé sur le dos d'un oiseau ?

0: Tout doux et l'oiseau vole très haut dans le ciel.
1: Ouh !
0: Il vole si haut que les gens en bas ressemblent à des petites fourmis. Il vole si haut que la ville en bas semble aussi petite qu'un confetti. Il vole si haut qu'ils n'entendent plus rien. Ils n'entendent plus les voitures, ni les camions, ni les motos. 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

Et maintenant, c'est l'heure de dormir. 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
3: Et coucou les petites curieuses et les petits curieux, est-ce qu'on est prêts? Allez, venez, on va faire la fiesta en Égypte.
4: Bonjour, je m'appelle Aurore, j'ai 6 ans. Pouvez-vous me dire comment danser les Égyptiens au temps des pharaons et sur quelle musique ils dansaient? Merci.
3: Alors Aurore, c'est une archéologue, une vraie qui te répond. Bénédicte Loyer, égyptologue même. Alors vous avez entendu, hein, il y a deux questions. Comment Ramsès, Toutankhamon et autres Cléopâtre dansaient, hein, on est en mode chorégraphie. Et sur quelle musique?
5: Alors là, j'ai envie de dire un peu « walk like an Egyptian », n'est-ce pas? Alors, ma chère Aurore, là, le gros souci, c'est qu'effectivement, il nous manque la bande-son. Quand on regarde un petit peu les tombes dans l'Égypte ancienne, nous avons beaucoup de représentations d'orchestre et des représentations de danse. Les Égyptiens dansaient et écoutaient de la musique pratiquement tout le temps. Alors, pour la musique, nous n'avons pas de partition. Pour le moment, nous ne savons absolument pas comment les Égyptiens notaient la musique, s'ils la notaient. Dans tous les cas, ils avaient des instruments de musique puisqu'on les a. Si tu vas un jour au musée du Louvre, il y a carrément une pièce avec des instruments qui sont en état de fonctionner.
3: Lesquels, par exemple?
5: Eh bien, nous avons des harpes, nous avons des flûtes, des doubles flûtes. Nous avons ce qu'on appelle des sistres. Ça ressemble un peu à des hochets. Ça permet aussi de marquer un petit peu le rythme. Nous avons également des luths. Ça ressemble un petit peu à des guitares. Alors, peut-être qu'aujourd'hui, dans la musique copte, c'est les musiques qui sont faites par, en quelque sorte, les descendants des pharaons. Il y a peut-être certaines partitions, certaines musiques qui, en fait, ont traversé les siècles. Et là, il y a une égyptologue qui travaille dessus. Elle s'appelle Sybille Emery. Et elle essaye de retrouver justement cette fameuse musique des pharaons. Donc là-dessus, il faut encore travailler, mais on sait que le monde égyptien était rempli de sons et il était rempli de musique. Et forcément, qui dit musique
3: dit danse, voilà, dit la chorée, alors c'était quoi?
5: Eh bien, là, il faut utiliser tout ce qu'on a aussi dans les tombes. Nous avons des magnifiques scènes de banquet où la danse est représentée. Alors très souvent, ce sont des danseuses. Elles peuvent être plus ou moins vêtues. Certaines sont juste vêtues d'une petite ceinture avec des coquillages, comme ça, quand elles danse, ça cliquette et donc ça permet d'accompagner le rythme de l'orchestre juste à côté. Nous avons certaines représentations avec des jetées de jambes, des ponts où elles le mettent carrément tout le corps en arrière. On a également les deux bras bien levés, comme si tu regardais le lac des cygnes de Tchaïkovski. Donc on a des mouvements qui, pareil, ont sans doute traversé les âges et que tu peux retrouver encore aujourd'hui quand on danse. Et puis il y a certaines danses très spécifiques. On a par exemple la danse des Libyennes, qui était faite lorsque le roi fêtait son jubilé. On les reconnaît tout de suite parce qu'elles ont une sorte d'écharpe qui se croise à l'avant de leur torse. Ça, c'est la danse des Libyennes. C'est quelque chose qui est manifeste très très ancien et qui a réussi à se transmettre de siècle en siècle.
3: Et est-ce que les rois dansaient ou pas?
5: Alors là, c'est une très grande question. Mais on suppose quand même que oui, et notamment d'un point de vue rituel, puisque par exemple dans les textes des pyramides, à un moment, le roi se transforme en nain pour pouvoir danser devant le dieu et être son divertissement vénérable.
3: La danse du pharaon, eh ben vous n'avez plus qu'à essayer chez vous, hein, en imaginant donc la musique. Salut les matelots!

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6: Bonjour, je suis Anne Berest et je vais vous raconter l'histoire de Victoria, la femme qui n'aimait pas les enfants.

0: Victoria n'aimait pas les enfants. Elle le répétait à qui voulait l'entendre, à tous ses amis, ainsi qu'à tous les voisins du quartier. « Moi, vous comprenez, je n'aime pas les enfants. » Et quand on lui demandait pourquoi, elle répondait « Parce qu'ils viennent au monde affreusement laids. Il n'y a rien de plus moche qu'un bébé. Cela ressemble à un vieux crapaud mal léché. » Victoria vivait avec sa sœur jumelle. Ensemble, elles pouvaient parler pendant des heures, des livres qu'elles avaient lus, des recettes de cuisine qu'elles aimaient, des prochaines élections, bref, elles s'adoraient. Mais un jour, la sœur de Victoria rencontra une amoureuse. Ensemble, elles décidèrent d'avoir des enfants. Victoria en fut bouleversée. Quelle erreur ! Les enfants sont inutiles ! Ils ne savent rien faire que geindre et poser des questions idiotes, sans compter qu'ils ont très mauvais goût. L'idéal serait que les enfants naissent déjà adultes. Malgré cette mise en garde, sa sœur mit au monde 3 enfants. Vicky, puis Alice et enfin Alfred. À chaque fois que Victoria recevait des photos d'eux, elle répondait « Quelle horreur ! Tes enfants ont l'air bêtes à manger du foin. Et puis tu verras qu'à cause d'eux, nous ne nous verrons plus. Tu passeras tout ton temps avec ces lardons et tu oublieras même de me souhaiter mon anniversaire. » Victoria avait raison sur ce dernier point. Sa sœur était si occupée avec ses 3 enfants que Victoria souffla toute seule ses bougies le jour de ses 40 ans. Elle en fut si triste qu'elle mit un panneau sur sa maison avec gravé en lettres d'or « Entrée interdite aux enfants ». Quelques jours plus tard, l'amoureuse de sa sœur téléphona à Victoria.
1: « Victoria, lui dit-elle, ta sœur est gravement malade, je dois m'occuper d'elle. Peux-tu garder les enfants chez toi ?»
0: Quelle catastrophe pour Victoria ! Mais elle ne pouvait pas refuser une telle demande. Et quelle catastrophe pour Vicky, Alice et Alfred, qui n'avaient jamais rencontré leur tante. Quand ils virent le panneau « Entrée interdite aux enfants », cela leur fit très peur. Puis la porte s'ouvrit en grand. « Écoutez les enfants, dit Victoria, que les choses soient claires. Chez moi, vous vous couchez à l'heure que vous voulez. Vous n'êtes pas obligés de vous laver les dents, ni de prendre votre douche, ni d'éteindre la lumière. » Et vous pouvez vous servir directement dans le frigo. Vicky, Alice et Alfred étaient ahuris. Eux qui pensaient passer la pire semaine de leur vie. Vous faites tout ce que vous voulez, ajouta Victoria, mais une seule condition. Vous ne m'adressez pas la parole, c'est compris? On va essayer de s'éviter. Pas la peine de me poser des questions idiotes, pourquoi si, ni pourquoi ça, ni de m'interrompre quand je parle au téléphone, ni de me demander de jouer avec vous alors que je suis occupée à autre chose. Surtout, ne me réveillez pas au milieu de la nuit pour dire pipi, ni verre d'eau, et encore moins un câlin. C'est compris ? Oui, oui, oui, c'est compris, tante Victoria, répondirent Vicky, Alice et Alfred. Je viens de vous dire de ne pas me parler, et je vous en conjure, ne m'appelez pas Tante Victoria, et pourquoi pas Tata, tant que vous y êtes ? Demanda Victoria avant d'ajouter, les enfants sont vraiment plouques. Pour Vicky, Alice et Alfred, les choses se passaient bien mieux que prévu. Surtout quand arriva le dîner du soir. Ils découvrirent dans la cuisine 3 assiettes remplies de frites avec un bol de bonbons en dessert. Les enfants étaient décidément au paradis. Mais à ce moment-là, ils entendirent leur tante qui discutait au téléphone avec une amie. « Les enfants sont nuls, disait-elle, ils n'aiment pas les bonnes choses de la vie. Ils se contentent de plats industriels. Ils ne comprennent pas la beauté d'un camembert qui sent mauvais, ni la joie que procure une huître encore frétillante. » Vicky, Alice et Alfred furent très vexés en entendant ces paroles. « On ne va pas se laisser faire, » dit Alfred. « On va lui montrer que les enfants aiment aussi la bonne cuisine, » ajouta Alice. « On va lui faire ravaler tous ses préjugés, » conclut Vicky. Alors, les enfants laissèrent les frites et les bonbons pour se servir eux-mêmes dans le frigo. Quand Victoria se rendit compte que sa poêle et d'épinards frais au beurre d'algues avaient disparu dans le ventre des enfants et qu'ils avaient mangé son ceviche de poisson cru, elle fut très surprise. Tiens donc, se dit Victoria, ces enfants seraient-ils plus fins gourmets que je ne le pensais ? En allant se coucher dans leur chambre, les enfants constatèrent que Victoria leur avait installé une télévision toute neuve, ainsi que des DVD.

DVD de dessins animés. C'est génial, pensèrent les enfants. Nous allons tous les regarder. Mais à ce moment-là, ils entendirent Victoria qui parlait très fort avec la voisine. Le problème avec les enfants, disait-elle, c'est qu'ils n'aiment pas lire. Ce sont des ignares. Ils peuvent passer leur journée plantés devant leurs écrans à regarder des histoires idiotes de princesses et de princes charmants. Les enfants sont tellement ringards. Vicky, Alice et Alfred n'étaient pas contents du tout que leur tante les prenne pour des abrutis. « On ne va pas se laisser faire, dit Alfred. On va lui montrer que les enfants ne sont pas des crétins, ajouta Alice. On va lui faire ravaler tous ses préjugés, conclut Vicky. Quelques minutes plus tard, tandis que Victoria passait dans le couloir, elle aperçut Alfred qui lisait Le Petit Prince de Saint-Exupéry. Alice récitait un poème de Jacques Prévert et Vicky la fable de la cigale et la fourmi. « Tiens donc, se dit Victoria, ces enfants seraient-ils moins incultes que je ne le pensais ?» Le lendemain matin, quand Victoria descendit dans la cuisine pour prendre son petit déjeuner, elle vit Alfred en train de lire le journal, Alice en train d'écouter les informations à la radio, et Vicky écrivait une lettre au ministre de l'Éducation nationale pour demander que les cantines scolaires soient de meilleure qualité. « Tiens donc, se dit Victoria, peut-être que je devrais m'intéresser davantage à ces petits mioches. Et si nous allions nous promener, leur proposa-t-elle. » Très surpris, Vicky, Alice et Alfred allèrent tout de suite chercher leur manteau. Avant de sortir de la maison, Victoria les mit en garde. « Surtout, vous marchez 3 mètres derrière moi. » « Je ne voudrais pas avoir la honte de me promener avec des enfants. J'ai une réputation à tenir dans mon quartier. » Ils allèrent jusqu'au jardin, où Victoria les observa, en train de jouer. « Alfred a le même rire que ma sœur, se dit-elle. Et Alice court plus vite que les autres enfants, comme moi, quand j'étais petite. Quant à Vicky, elle me fait penser à notre mère. » Soudain, Victoria fut envahie d'une émotion qu'elle n'avait jamais ressentie de sa vie et qui lui donnait envie de sourire sans raison. « Comme c'est bizarre, se dit-elle. J'ai l'impression que serait-ce possible que je les aime ?» En rentrant chez elle, Victoria proposa à Vicky, Alice et Alfred « Écoutez, les enfants, peut-être que vous pourriez rester quelques jours de plus chez moi. Qu'est-ce que vous en pensez ?»« Oh oui, oui, oui !» dirent les enfants. « Mais à une condition, dit Alfred. Nous aimerions de temps en temps regarder un dessin animé à la télévision et aussi demander un verre d'eau. De temps en temps manger une barquette de frites et des bonbons, ajouta Alice. Et aussi avoir des câlins. Que nous profitions d'être des enfants, conclut Vicky, avant d'être des adultes jusqu'à la fin de notre vie. » Tante Victoria eut un grand sourire. Elle regarda ses nièces et son neveu et leur dit « Je suis d'accord, mais à une condition. Ne répétez jamais à personne que finalement, j'aime 3 enfants. » Et voilà, l'histoire est finie. Et maintenant, au lit !

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1: Bonjour, vous êtes sur la boîte à blagues.
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1: On veut des blagues.
3: Youhou, les voilà. Et après le ballon ovale, le ballon rond.
4: Je m'appelle Madeleine, j'ai 7 ans, j'habite à Paris. Je vais vous faire une blague. Pourquoi les footballeurs vont-ils chez le coiffeur?
3: Bah, pour soigner leur look.
4: Pour avoir une super coupe.
3: La prochaine blague mérite aussi un trophée.
5: Bonjour, salut l'info, je m'appelle Robin, j'ai 8 ans et demi et j'habite à Cahors. Voici ma blague. Que font deux chiens quand ils se croisent dans les rues de Tokyo?
3: Je ne sais pas, mais voilà une rencontre au poil.
5: Ils se japonaient. Merci.
1: Elle est rigolote celle-là.
3: Tabernacle. Après le Japon, la blague suivante nous vient tout droit du Canada.
6: Bonjour, je m'appelle Lilou, j'ai 9 ans. J'habite à Montréal, au Québec. Ma blague est la suivante. Comment on appelle un cochon qui vole?
3: Un cochon ailé?
6: Eh bien, un aéroport.
7: Trop bien cette blague.
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1: Les contes de la Maison Ronde. Contes africains, nanana, beau sélé sélé. Une chose est sûre, lorsqu'on raconte une histoire, elle devient vraie. Aussi incroyable qu'elle puisse paraître, tant que l'histoire est racontée, elle est vraie. Voici donc une histoire vraie, une histoire d'Afrique du Sud. Et puis, c'est pas la peine de protester, hein, ça n'y changera rien. Hein. Pas la peine de dire « Oh non, non, moi je m'y connais en antilope, j'en ai vu l'autre jour au zoo » ou « Oh, j'ai un copain qui lui-même est une antilope, alors je suis formel, elle ne parle pas français. » Tant que dure l'histoire, elle est vraie.
2: Nanana.

0: En Afrique du Sud, tout le monde connaît le nom de Nanana Boselesele. Une femme courageuse. Elle avait perdu son mari et elle était seule à élever deux enfants. Des enfants d'une beauté extraordinaire que tout le monde admirait. Et ces deux enfants-là, c'était la fierté de Nanana Boselesele. Une femme courageuse, mais elle avait un petit défaut, c'est qu'elle était très, très entêtée. Nanana Boselesele. Comme ça, un jour, elle a voulu construire sa maison sur le chemin emprunté par les animaux sauvages. Et tout le monde lui a dit, mais enfin, c'est impossible, c'est beaucoup trop dangereux, tu ne peux pas faire ça. Mais Nanana Boselesele leur a répondu, mais c'est le plus bel endroit, regardez les arbres, c'est là que je construirai ma maison. Et elle l'a fait, car Nanana Boselesele n'avait peur de rien,
1: ni de personne.

0: Un matin, Nanana, bosselée, scellée, décide d'aller en ville. Elle a des achats à faire et elle laisse les enfants jouer à la maison sous la surveillance d'une cousine qui n'habite pas bien loin. Elle a promis de rentrer le soir. Et les enfants, eux, se sont mis à jouer devant la maison. Quelques heures plus tard, en fin de matinée, au loin, sur la route des animaux sauvages, passe le babouin. Il a décidé, avant de rentrer chez lui, d'aller boire à la rivière. Et lorsqu'il voit les enfants de Nanana bosselée-scellée, il s'arrête net.
1: Mais à qui sont ces beaux enfants ?

0: chemin des animaux sauvages, il y a le léopard. Il avance langoureux. Il aperçoit les enfants au loin. Il s'approche, plus près encore, et les admire. Ah, il s'arrête net. Mais quelle merveille d'enfant! Mais à qui sont-ils donc?
1: Et à nouveau, la cousine répond fièrement. Ce sont les enfants de Nanana Bosélé-Sélé,
0: celle qui n'a peur de rien,
2: ni de personne.

Le léopard s'en va, heureux de cette rencontre. À l'heure du coucher du soleil, sur la route des animaux sauvages, il avance. De mauvaise humeur, l'éléphant blanc a une seule défense. C'est son chemin. Et lorsqu'il voit les enfants jouer là, devant lui, il ne pose aucune question. Il se rapproche et avec sa trompe, il attrape le garçon d'abord et il l'avale. Et la petite fille ne peut rien faire car déjà l'éléphant blanc a une seule défense, l'attrape avec sa trompe et elle aussi, il l'avale. Et la malheureuse cousine a juste le temps d'aller se cacher sous la table de la cuisine dans la maison de Nanana, beau scellé. C'est seulement à la nuit tombée qu'elle rentre, Nanana, beau scellé. Elle appelle ses enfants, ils sont déjà couchés. Elle a des cadeaux pour eux. C'est la cousine qui lui répond des larmes.

Il les a avalés ou bien il les a mâchés, croqués, déchiquetés? Dis-moi. Non, non, il les a avalés l'un après l'autre, précise la cousine. Très bien, dit Nanana, bossez-les. Dans ce cas, j'irai les rechercher. Et elle s'installe dans sa cuisine. Et elle prépare dans une énorme marmite un plat de légumes bien épicé qu'on appelle le chakalakala. Et elle tambouille son plat toute la soirée.

Nanana, bosser les scellés prend le chemin des animaux sauvages. Le lendemain matin, avant même que le soleil ne soit levé, nanana.

s'approche, se plante devant lui. Tu as osé avaler mes deux enfants. Rends-les-moi, s'il te plaît. Il ne prend même pas la peine de répondre. Et avec sa trompe, il se saisit de Nanana, bouche les scellés. Et il l'avale. Et c'est précisément ce qu'elle attendait. La voilà à l'intérieur du ventre de l'éléphant blanc, avec sa marmite et son couteau à la ceinture. Et on a du monde là-dedans. À vrai garde-manger, elle voit dans un coin ses deux enfants affolés. Elle se précipite vers eux, elle les embrasse, les réconforte. Puis, elle serre pour tous ceux qui sont affamés dans le ventre de l'éléphant blanc son chakalakala. À chacun une belle portion de légumes bouillis, épicés. Et elle les laisse se régaler. Et une fois qu'ils ont bien mangé, elle leur dit « Maintenant, pour digérer, allez-y, frappez le ventre de l'éléphant !»

0: Chakalakala.
1: Hey.
0: Chakalakala.
1: Chakalakala.
2: Hey, il danse, il frappe. Et l'éléphant sent dans son ventre la danse. Il a mal.

L'éléphant blanc, elle ouvre une porte et elle fait sortir les uns après les autres tous ceux qui avaient été avalés, tous ceux du garde-manger. Et elle et ses enfants sont les derniers à sortir du ventre de l'éléphant blanc. Ce qu'il est devenu, ça, l'histoire n'en sait rien. Mais l'histoire dit que c'est depuis ce temps-là que tous les éléphants sont devenus herbivores. Kossi, kossi, ifela.

0: Bon, bah, tout le monde peut aller se laver les dents maintenant. Non, non, tout le monde doit aller se laver les dents. Où que vous soyez, quelle que soit l'heure. Et s'il y a des lapins parmi vous qui nous écoutent, il faut bien frotter les deux dents de devant. Allez, faut que ça brille. 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
1: Waouh! Mais qui est cet homme? Est-ce un Baghdadi? Je ne l'ai jamais vu ici. 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
3: Et coucou les petites curieuses et les petits curieux, que vous avez de grandes oreilles, oh que vous avez de grandes dents.
4: Bonjour, je m'appelle Ethel, j'ai 9 ans et je voudrais savoir pourquoi est-ce qu'on a inventé tant de légendes sur les loups, qu'ils étaient méchants et tout et tout.

0: alors qu'en fait, ils sont plutôt sympas. Au revoir, merci de me répondre.
1: On adore ta question, Ethel. Je suis avec Bernadette Bricou, professeure de littérature orale. Alors pourquoi est-ce qu'on a inventé des légendes sur les loups alors que c'est vrai, dans la vie, ils sont plutôt sympas, selon Ethel?
2: Parce que depuis très longtemps, le loup fait peur. Alors il faut te dire, Ethel, que le loup, d'abord, dans les sociétés qui nous ont précédés, dans les campagnes, autrefois, le loup pouvait être un animal très proche, enfin très proche de la réalité vécue par les villageois ou par les paysans. Évidemment, il faisait peur aux bergers à cause de leurs troupeaux, il pouvait faire peur aux personnes qui se perdaient dans la forêt parce qu'on craignait de le rencontrer, il pouvait faire peur parce qu'on nous disait qu'il hurlait à la lune. En fait, il est là comme une figure d'une étrangeté inquiétante. Et c'est très, très ancien. J'ai eu la curiosité d'ouvrir un dictionnaire du XVIIe siècle qui définit ainsi ce qu'est le loup. Le loup a les dents rondes, aiguës et serrées, et le cou si court qu'on ne le peut remuer, de sorte que quand il vous regarde, il est obligé de tourner tout le corps. Sa cervelle, à ce qu'on dit, croît et décroît avec le cours de la lune. Le loup est vraiment décrit dans un dictionnaire qui se veut scientifique comme un animal mythique. Le grand Buffon dans son Histoire naturelle, c'est un ouvrage scientifique. Qu'est-ce qu'il dit du loup, est-elle ? Désagréable en tout. La mine basse, l'aspect sauvage, la voix effrayante, l'odeur insupportable, le naturel pervers, les mœurs féroces. Il est odieux, nuisible de son vivant, inutile après sa mort. Tu vois le costard qu'on taille à notre ami le loup.
1: J'allais dire, il est rhabillé pour l'hiver, là.
2: Ah, il est rhabillé pour l'hiver. C'était vraiment une figure de la peur, et vous le voyez, une figure de la peur qui cristallise sur elle, au fond, tous les vices possibles. Or, aujourd'hui, alors d'abord, quand même, c'est vrai que le loup s'est éloigné de notre quotidien.
1: Tout le monde ne dira pas ça, mais on ne rentrera pas dans le débat.
2: On ne rentrera pas dans le débat aujourd'hui, mais en tout cas, on a appris à le connaître. La littérature de jeunesse l'a apprivoisé. Au fond, le grand méchant loup ne fait plus peur. Le grand méchant loup de Disney ne fait plus peur. On a découvert que le loup est aussi une figure de la dignité, de la sauvagerie respectable.
1: Donc le loup retrouve ses lettres de noblesse.
2: Bien sûr. Choisis le loup pour frère. Il connaît la loi des forêts et l'honneur de la vie, dit un proverbe qui doit être un proverbe sibérien. Oui, il a retrouvé ses lettres de noblesse. Et d'ailleurs, les polémiques autour du respect de la vie sauvage, qui sont des polémiques contemporaines, à l'heure où tant d'espèces disparaissent, nous montrent qu'aujourd'hui, on ne décrirait plus le loup si Buffon était un homme du XXIe siècle de la même façon.
1: Et encore, c'est quand même pas dit, hein, mais vive le grand gentil loup, au moins dans les contes. Salut les matelots.
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1: Oh boy.

0: On s'écouterait pas une petite bestiole sur mon petit France Inter?
1: Quelle bestiole as-tu choisie? Impossible de se tromper, c'est le grand dauphin.
2: La la la la

0: Un aileron fend la surface à 20 mètres du bateau. Je vais couper le moteur et plonger le rejoindre. Je jette l'ancre. La haute mer, c'est quand même un peu angoissant. On n'a pas pied et on ne peut se cacher nulle part. Mais quand faut y aller, faut y aller. Allez hop, à l'eau. Où est-il? Le dauphin est facile à reconnaître avec son long corps gris et lisse et sa queue puissante qui lui permet toutes les acrobaties.
1: Bonjour Denis, qu'est-ce que tu fais là?
0: Oh dauphin, je ne t'avais pas vu arriver.
1: Je croyais que tu étais en difficulté, alors je me suis hâtée. Tu bats des jambes comme une otarie blessée avec tes petites palmes.
0: Je te remercie d'être venu, hein. Tout va bien. C'est beau chez toi, c'est grand.
1: C'est sûr, j'ai besoin d'espace. La vue des autres me déprime. Je ne suis pas du genre casanier, j'aime nager en haute mer. Pas comme certains de mes congénères.
0: Il existe deux populations de grands dauphins assez différentes. L'une vit près des côtes et se déplace souvent en eau peu profonde, et l'autre fréquente la haute mer au large. Leurs relations ne sont pas toujours cordiales.
1: Bon, il y a de moins en moins de nourriture par ici. Les chalutiers sont encore passés et ont tout raflé. Je vais sonder ailleurs.
0: Comme le dauphin ne possède pas de corde vocale, il produit grâce à plusieurs poches d'air des petits sons métalliques, des clics qu'il amplifie par passage dans son melon, cette masse graisseuse située à l'avant de sa tête. Ces sons rebondissent contre les poissons, les rochers, les objets et retournent au dauphin qui les analyse. Il se fait alors une image très précise de ce qu'il a sondé. Il voit grâce à des sons. C'est ce que l'on appelle l'écholocation. Je sens que je vais avoir mal au mollet à essayer de le suivre. Avec des pointes de vitesse à 45 km/h, c'est un rapide.
1: Il n'y a rien en surface, ni poisson, ni calmar. Bon, ben je vais voir en dessous.
0: Le dauphin vient de plonger et descend vers le fond. Ça caille par ici. La température baisse avec la profondeur. J'aurais dû prendre une combinaison de plongée. Ça y est, on arrive. Je distingue les premiers blocs de rochers. L'eau est un peu trouble à cause du sable en suspension, mais ça ne dérange pas notre bestiole. Elle a de bons yeux. La voilà qui furette, ou plutôt qui dauphine, entre les roches et harcèle les poissons qui s'y planquent.
1: Le poisson de roche, c'est pas ce que je préfère. Mais faute de mieux...
0: Le grand dauphin est un sacré pêcheur. Il inspecte chaque recoin, effraie les petits poissons cachés dans les failles des rochers, puis les gobe dès qu'il se sauve. Il les saisit direct avec ses dents et les engloutit. Il ne mâche pas. Il ne peut pas car sa mâchoire n'est pas très mobile. C'est d'ailleurs ça qui lui donne son sourire permanent.
1: Assez bêté. Faut que j'aille respirer. Attends. Pop, pop, pop. Si c'est ce que je pense, ça va pas le faire. Ah ça non, c'est déjà suffisamment dur de trouver sa pitance.
0: Je ne sais pas ce qu'il a vu ou entendu, mais il est parti comme une fusée.
1: Mais oui, c'est bien ça. Un marsouin. Sur ma réserve de pêche. Tu vas voir si tu es le bienvenu.

0: crois que le marsouin va passer un sale moment.
1: Le mot marsouin nous vient de l'ancien scandinave et signifiait « cochon de mer », peut-être à cause d'une très lointaine et vague ressemblance entre les deux mammifères.
0: Oh, ça y est! Le dauphin attaque le marsouin. Eh ben, dis donc, pour une bestiole aussi souriante et protectrice, c'est super violent. Le grand dauphin fonce sur le marsouin et lui donne des coups de rostre dans le ventre. Ouh! Dans les côtes! Il reprend de l'élan, se retourne et envoie des coups de queue sur la tête de l'intrus. Oh! Le dauphin essaye maintenant de noyer le marsouin en l'empêchant de respirer. Ah, c'est quand même bizarre de se dire que des cétacés qui passent leur vie dans l'eau peuvent se noyer. Mais ce sont des mammifères qui respirent avec des poumons comme nous les humains. Et bing! Encore un coup de queue! Si le marsouin s'évanouit sous les coups et que son cerveau perd le contrôle, alors il se noiera. On dirait que ça se calme. Enfin. C'est fini. Le marsouin n'est plus là. Il est où? Il est mort?
2: Pourquoi il serait mort?
1: Parce qu'un grand dauphin comme toi mesure bien 3 mètres et pèse plus de 300 kilos. Forcément, tes coups peuvent être fatales.
2: Il n'y a pas assez à manger pour tout le monde ici, mais je vais pas tuer le marsouin pour de la nourriture. Je le fais fuir, ça suffit. Et puis, une bonne petite bagarre, ça me permet de rester en tension physique. La saison des amours qui s'annonce est dangereuse et brutale. Faut que je sois en forme. Oh, défi les fantômes. C'est super dangereux. On passe au large. C'est plus sûr. Une faute d'attention et paf, la nageoire peut être prise dedans. Fais gaffe au filet, Denis. Tu peux te retrouver emprisonné sans même t'en rendre compte. Oh, un bateau à moteur. Cool. Il a l'air de faire des grosses vagues, celui-là. Tu m'excuses, Denis. Je n'ai jamais su dire non à un bateau à moteur. C'est mon péché mignon. Banzaï!
1: Et voilà notre dauphin qui surfe sur les vagues à l'avant du bateau. Oh, un flip! Il prend de l'élan sous l'eau et sort comme une torpille. Waouh! Un Axel maintenant. Quel acrobate! Quel artiste!
2: Amène-toi, Denis! C'est fun par ici!
1: Tu es un drôle d'énergumène quand même! Tu t'inquiètes pour moi, un humain, puis tu te bats comme un chiffonnier et te voilà à surfer et à jouer, maintenant tel un gamin.
2: Tu entends? Voilà mon alliance! Ce sont les autres mâles du coin avec lesquels je traîne.
1: On ne s'entend plus, dites donc. Ça saute de partout. Voilà 6 mâles qui cabriolent, plongent, et je les suspecte même d'essayer de faire le plus d'éclaboussures possible en retombant.
2: Ah, ça c'est sûr, on sait se marrer. Et puis, tous ces contacts avec l'eau, c'est si bon. Allez, on file au sud. Adios, Denis.
1: Adios, dauphin. Pendant cette aventure, nous avons entendu le mot marsouin. Est-ce l'ami de Spirou et Fantasio? Le nom d'une navette spatiale? Un cétacé au nom d'origine scandinave? Oui, bravo! Marsouin, c'est bien un nom d'origine scandinave. Un dauphin aussi bagarreur que joueur, c'était un peu perturbant, mais c'était bestiolement génial.
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2: 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Banzaï!

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2: Allez, à vous le micro, les petits rigolos.
3: Bonjour, moi c'est Aboubacar.
2: Salut Aboubacar.
3: J'ai 11 ans et j'ai une petite blague à vous raconter. Quel poisson n'a pas de date d'anniversaire ?
2: Un poisson sans date de naissance ni anniversaire. Alors ça, je ne connais pas.
3: Un poisson pané.
2: Ah mais oui, le poisson pané. 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
5: Bonjour, je m'appelle Max, j'ai 8 ans, j'habite à Assé-le-Bouane. Gabin et moi, on est cousins, on a une blague pour vous.
2: Salut les cousins.
5: Un chat traverse le pont alors que sur un panneau, il y a marqué « Interdit de traverser ». Mais le chat traverse quand même. Pourquoi ?
2: Je donne ma langue à ce petit chat.
5: Parce que les chats ne savent pas lire.
2: Mais oui, suis-je bête ?
0: Trop bien cette blague.
6: Bonjour, salut l'info. Je m'appelle Timothée, j'ai 11 ans.
7: Et moi, je m'appelle Noémie et j'ai 7 ans.
6: On habite à Dessines-Charpieu.
7: Nous avons une blague pour vous.
6: Qu'écrit une feuille blanche lorsqu'elle tombe à l'eau ?
7: Au secours, j'ai pas pied.
6: Au revoir, salut l'info.
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2: Pour faire la colle à cœur brisé, mélanger dans une éprouvette un peu de farine et de lait.
3: Ah non zut, ça c'est la pâte à crêpes hein.
2: Ça y est la recette me revient. Peler des pommes, casser un œuf, mettez au four thermostat neuf. Et vous avez, et vous avez, et vous avez.
3: Ah mince, une tarte tatin. c'est une tarte tatin.
2: Pour faire la colle à cœur brisé, tressez ensemble des brins de paille. Ajoutez-y une poignée. Mais qu'est-ce que c'est que cet éventail?

0: vinaigrette à col roulé.
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0: Bon, elle est peut-être partie faire un tour avec Yael Nazé. Tiens, c'est ma cousine Marion qui me répond. Je lui ai demandé ce qu'elle savait sur notre grand-oncle François-Xavier de la Fesse-Molle parce que les messages qu'il me laisse m'intriguent.
1: C'est celui qui sera dans la lune qui trouvera son chemin.
0: Qu'est-ce que ça veut bien dire? Je trouve ça un peu inquiétant.
2: Salut cousin, j'ai demandé à mamie pour François-Xavier. Personne l'a vu depuis 10 ans en fait. Apparemment, il est obsédé par les animaux, il voyage partout dans le monde pour en voir le plus possible. Et attends, il est complètement frappé. Il dit qu'il arrive à parler avec eux. Mamie, elle m'a dit qu'une fois, elle l'avait vu essayer d'apprendre l'espagnol à un hérisson. Bref, si j'avais affaire à lui, je me méfierais. Bisous.
0: Bon, ben, ce message me rassure pas vraiment.
3: Combien est-ce qu'il y a d'étoiles dans le ciel, Mathieu?
0: Alors ça, je ne sais pas, Olma.
3: L'astrophysicien Hubert Reeves vient d'arriver. Je vais lui poser la question. Tu m'accompagnes pour l'accueillir?
0: Bien sûr. Dis-moi, Olma, tu as connu François-Xavier de la Fesse-Molle, l'ancien gardien?
3: Il est parti juste après que j'ai été créée. Mais je me souviens qu'il avait toujours sur son épaule un beau perroquet gris du Gabon.
0: Les perroquets qui parlent?
3: Oui. Il s'appelait Pythagore.
0: Et à tout hasard, il parlait espagnol, Pythagore?
3: Non. Pourquoi?
0: Non, pour rien. Bonjour, Hubert Reeves.
4: Bonjour.
0: Vous allez bien?
4: Très bien.
0: Je suis très heureux de vous rencontrer ici au Spitzberg. Je sais que les pays froids ne vous font pas peur parce que vous êtes né au Canada.
4: Oui, absolument. Et que j'ai connu des températures de moins 40. Et que c'est quelque chose.
0: Entrez, Hubert. Je vous présente Olma.
3: Bonjour, Hubert Reeves.
4: Bonjour, Olma.
3: Est-ce que le ciel au Svalbard est le même que chez vous au Canada?
4: Alors le ciel ici, au Svalbard, il est presque le même que le ciel qu'on voit au Canada ou en France. La seule différence, c'est quand vous vous approchez du pôle Nord, l'étoile polaire est juste au-dessus de votre tête, tandis qu'en France, elle est plus basse.
3: Hubert, dans les étoiles qu'on peut regarder à l'œil nu, est-ce que certaines sont plus connues que d'autres?
4: Oui, bien sûr, l'étoile polaire, pour commencer. C'est plutôt au nom des constellations. Il y a la constellation d'Orion. Il y a la Grande Ourse, que tout le monde connaît, la Petite Ourse, Cassiopée, le W.
0: Mais qu'est-ce qu'elle a de spécial, cette étoile polaire?
4: Ce qu'elle a de spécial, c'est que la Terre tourne, et elle tourne autour d'un axe. Et si on prolonge cet axe dans le ciel, mentalement, on arrive tout proche d'une étoile qu'on a appelée l'étoile polaire, parce que la nuit, elle vous indique le nord, évidemment. C'est la direction du nord, mais ça n'a rien de spécial.
0: Où est-ce que tu nous emmènes, Olma?
3: Niveau 2, verrière de la réserve. Niveau 2, verrière de la réserve. Bonne continuation. Cordialement.
0: Eh ben, il parle lui aussi?
3: Oui, il s'appelle Rodrigo, espèce de malpoli. 20 ans que je suis un ascenseur. Je n'ai encore jamais vu ça.
5: Pas commode l'ascenseur.
0: Mes chers amis, le spectacle qui s'offre à mes yeux est tellement extraordinaire que j'oublie complètement cette étrange rencontre. La verrière est une salle entièrement plongée dans le noir. Et à la place des murs et du plafond, il y a de grandes vitres. La seule lumière qui y entre est celle des milliers d'étoiles qui brillent au-dessus de nos têtes. Mais cette fois, ce sont les vraies, pas celles de la salle de l'espace.
3: Hubert, cette étoile, la plus brillante, comment s'appelle-t-elle?
4: Alors, on l'appelle l'étoile du berger. En fait, on sait que ce n'est pas une étoile, c'est une planète. Et c'est la planète Vénus. Vénus est une planète qui tourne très près du Soleil, mais c'est une planète qu'on voit alternativement le matin et puis ensuite le soir. Elle n'est pas toujours présente. Pourquoi? Parce qu'elle est toujours près du Soleil. Donc, si vous cherchez Vénus, regardez où le Soleil se couche.

0: elle sera là, mais pas tout le temps. Le matin pendant quelques mois, le soir pendant quelques mois, parce qu'elle fait le tour comme ça. Et donc c'est ce qu'on appelle l'étoile du berger. Bon, je suppose que ça fait référence à des légendes, des choses comme ça, des bergers. C'est effectivement une étoile qui allume le ciel à cette période parce qu'elle est très brillante. Vous avez l'impression de voir un phare. Demandez à des amis qui connaissent bien le ciel de vous montrer Vénus, c'est vraiment impressionnant.
1: Est-ce qu'on a déjà compté le nombre d'étoiles qui brillent dans le ciel?
0: Alors ça, c'est une question très intéressante. La première partie de cette question, c'est il est possible que l'univers soit infini. C'est pas sûr, mais ça, les recherches vont vers ça. Ce qui veut dire que le nombre de galaxies est infini, que le nombre d'étoiles est infini, donc on peut pas donner de chiffres. Plus simplement, on peut dire que les étoiles qui sont visibles de chez nous ne sont pas infinies. Nous ne voyons qu'une partie du ciel. Et avec les yeux, on voit à peu près 15 000 étoiles. C'est le nombre qu'on peut donner. Avec les meilleurs télescopes, on en voit des milliards. Donc, les étoiles, c'est vraiment un constituant très important de l'univers.
1: Et on peut en voir autant que ça dans le monde entier?
0: Les étoiles brillantes dans le ciel ne sont pas très nombreuses, surtout si vous êtes en ville. Les étoiles de Paris, on ne voit pas beaucoup d'étoiles. Si vous allez dans le désert, c'est quelque chose que je vous souhaite parce que c'est fabuleux, là vous en voyez beaucoup plus, mais ça ne dépasse pas, comme je vous ai dit, 15 ou 20 000. Et à Paris, le nombre d'étoiles que vous voyez est beaucoup plus faible à cause de la pollution. Et par les plus belles nuits, vous en voyez guère plus de 50.
1: Est-ce qu'elles sont toutes de la même taille?
0: Les étoiles ont des dimensions variées. Le Soleil est à peu près 1 million de fois plus gros que la Terre. Et le Soleil est une petite étoile. Et les plus grosses étoiles ont des dimensions absolument gigantesques.
1: Comment se déroule la vie des étoiles? Est-ce qu'elles naissent et meurent dans le ciel?
0: En fait, toujours. Et ces étoiles apparaissent dans ce que nous appelons des nébuleuses. Il y a dans le ciel, si vous regardez la Voie lactée, vous allez voir qu'il y a des taches sombres. Et ces taches sombres sont constituées de grandes nébuleuses qui s'effondrent et qui donnent naissance à des étoiles. Et ces étoiles durent un certain temps. Les grosses étoiles durent peut-être 3 millions d'années, ce qui est très court pour une étoile. Le Soleil va vivre, lui, 4 ou 5 milliards d'années. Il est déjà à la moitié de sa vie. Mais il va mourir dans environ 5 milliards d'années. Et il y a des étoiles qui durent beaucoup plus longtemps. Donc les étoiles naissent, vivent et meurent. Et au cours de leur vie, elles brillent. Pourquoi brillent-elles? Qu'est-ce que c'est une étoile?
1: Mais c'est vrai. Qu'est-ce que c'est qu'une étoile?
0: C'est une masse de gaz. Et ce gaz-là, au centre, il fait très chaud. Et cette chaleur donne à l'étoile sa luminosité. Elle émet de la lumière, comme quand vous allumez une chandelle, par exemple, elle émet de la lumière. L'étoile, donc, va vivre sa vie, va mourir. Il y a deux morts possibles. Il y a une mort douce, qui sera celle du Soleil, où l'étoile s'éteint lentement, s'étend prodigieusement, devient une géante rouge, et il y a des étoiles plus massives qui explosent, une explosion fantastique, visible de l'autre bout de l'univers. Et ces étoiles-là, donc, après, laissent un résidu qui devient tout petit.
2: Et elles ont un nom particulier, ces étoiles?
0: Supernova. Les novas, ce sont des petites étoiles qui deviennent soudainement brillantes. Et parmi celles-là, il y en a qui deviennent extrêmement brillantes, ce qu'on appelle une supernova.
2: Olma Hubert, regardez, une étoile filante.
1: Une étoile filante?
0: Alors, une étoile filante, ça n'est pas une étoile. C'est un nom qui est donné comme ça parce que ça file. Ça fait un trait lumineux dans le ciel. Vous en voyez l'été autour de 10, 12 août, etc. C'est un petit gravillon. C'est pas plus gros qu'un petit pois. Et ces petits pois sont des petits cailloux qui tombent sur la Terre. Il y a beaucoup de gravillons dans l'espace qui viennent de la désintégration des comètes qui ont passé auparavant. Quand ces gravillons tombent sur la Terre, quand ils rencontrent l'atmosphère, à cause du frottement, ils s'allument et ils sont dissociés. Et c'est ça une étoile filante. C'est pas plus gros qu'un petit caillou.
2: Mais il vient d'où ce petit caillou?
0: Alors, ce sont les résidus de comètes. Il y a un bon nombre de comètes qui tournent autour du Soleil. Et à chaque passage, comme les comètes, ça contient beaucoup de glace, à chaque passage, elles fondent un peu. Donc, c'est pour ça qu'elles ont une queue. La queue, c'est les débris, ce qui a fondu, parce que c'est un mélange de glace et de cailloux et de plein de choses. Là où passait la comète, elle a déposé, lors de dans ses nombreux passages, avant d'être complètement désintégrée, elle a déposé les petits cailloux qui étaient sa constitution. Et la Terre traverse cette zone et elle rentre en contact avec des petits débris de comètes défuntes.
2: Olma, tu changes de couleur?
1: Violet, nuance 447. Je suis émerveillée. Hubert, vous, êtes-vous toujours émerveillé de regarder le ciel étoilé?
0: Oui, pour moi, ça me procure beaucoup d'émotions. Je trouve ça fabuleux. Je regarde une étoile et je me dis, je vois quelque chose qui est situé à des distances fantastiques, des années-lumière. La lumière, elle va très vite. Elle fait 300 000 km à la seconde. Eh bien, les étoiles les plus proches, la lumière qui vient de ces étoiles, mettent 4 ans à venir jusqu'à nous. Et ça, c'est les plus proches. Les plus lointaines mettent 100 000 ans, même des millions et même des milliards d'années-lumière. Le ciel est immense. Ça, c'est la grande découverte de Hubble et des astronomes. Et comme j'ai dit, la question se pose, on ne sait pas, mais il y a des indications que l'univers serait infini. Infini, ça veut dire quoi? Ça veut dire, les mathématiciens définissent l'infini comme ceci. Ils disent, imaginez le plus gros chiffre que vous pouvez. Là. Vous avez votre réponse? Ben, l'infini, c'est encore plus grand que ça. C'est plus grand que tout ce que vous pouvez aborder, mentionner, dire.
1: Je voudrais voir les étoiles sans que la verrière ne nous...

0: Et qu'est-ce qu'on peut regarder, Hubert ?
1: Bon, disons qu'on va regarder une constellation que j'aime beaucoup et que je recommande, c'est Orion.
0: Elle est où ?
1: Orion, à cette période, à l'automne, elle est à l'est, basse sur l'horizon. Et ce qu'il y a d'intéressant, c'est que c'est un groupe d'étoiles qui sont nées ensemble et qui donc appartiennent à ce qu'on appelle un amas. Et leur vie est reliée donc au fait qu'elles sont nées en même temps. Et par exemple, quand vous regardez Orion, vous voyez deux étoiles très brillantes qui vont durer peu de temps et ce sont celles qui vont faire le fer, par exemple, ou l'uranium, on commence à découvrir. On sait aujourd'hui quel type d'étoile fait tel type de matière. Alors, il y a des étoiles qui font surtout de l'oxygène, du carbone. C'est des familles d'étoiles. On peut aujourd'hui associer aux éléments chimiques que nous utilisons et que nous voyons, la type d'étoile qui les a formées. Ça, c'est un travail qui s'appelle nucléosynthèse, un mot compliqué pour dire que c'est l'origine des éléments chimiques. C'est un domaine dans lequel moi, j'ai fait ma thèse avec d'autres personnes. Ce chapitre de la science qui est d'où viennent les éléments chimiques, eh bien, donc, c'est un peu le sujet que j'ai travaillé moi-même.
2: Il fait très froid maintenant. J'ai peur que mes circuits ne se mettent à...
0: Ça va, Olma ?
2: Excusez-moi. Quand il fait trop froid, j'ai des bugs. Je n'ai pas dit trop de bêtises ?
0: Non, pas du tout. Tiens. Je me demande si Olma peut enfreindre les règles de son programme quand elle a ses bugs. Je lui parlerai du niveau moins 16 la prochaine fois.
2: Hubert, à quoi est-ce que ça vous fait penser de regarder le ciel ?
1: Ça évoque pour moi le fait que nous avons un lien avec les étoiles. Ces étoiles qui sont si loin que quand on regarde le ciel, on ne sait même pas à quelle distance elles sont. On n'a pas de moyen, nous, d'estimer la distance des étoiles. Et malgré cette très grande distance, ils sont intervenus dans notre histoire, dans le passé très lointain de l'humanité. En peu de mots, les atomes de notre corps viennent des étoiles. C'est des phénomènes qui se sont passés il y a plusieurs milliards d'années, avant la formation de la Terre et du Soleil, bien sûr. Et ces atomes, carbone, azote, oxygène, sont les constituants de notre corps. Quand vous vous douchez sur des atomes qui viennent d'étoiles qui sont mortes il y a très longtemps et qui vous ont fait ce cadeau. Vous êtes né et votre corps qui vous a été donné ce jour-là, eh bien, il est fait avec du matériel qui a été dans les étoiles. C'est pas formidable, ça ?
0: Il faudrait qu'on essaie de te faire prendre une douche, Olma, peut-être ?
2: Oui, peut-être. Je prendrai mon gel douche spécial anti-rouille.
1: Il y a du fer, effectivement.
0: Hubert, avec Olma, on aimerait bien encore vous garder un peu ici avec nous. On a encore plein de questions à vous poser. Vous pouvez rester ?
1: Bien sûr.
0: Alors, on va se retrouver très vite.
2: Où est-ce que je vous emmène maintenant ? Niveau moins 12, Rodrigo. Salle des graines, section J-A-L.
3: Ça roule, ma poule.
0: Alors, Olma, ça t'a plu cette rencontre avec le grand Hubert Reeves ?
2: Je suis contente, Mathieu. Je sais combien d'étoiles il y a dans le ciel maintenant. Entre 15 et 20 000. Enfin, ce sont celles qu'on peut voir à l'œil nu. Mais en tout, dans l'univers, il y en a peut-être une infinité. Plus que tout ce qu'on peut imaginer.
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0: Oh, Philippine ! Mais où est-ce que tu étais passée ? Je t'ai cherché partout. Qu'est-ce que tu as dans la gueule ? Donne à papa. Une plume ? Mais où est-ce que tu as trouvé ça ?
2: Identification de l'espèce animale. Perroquet gris du Gabon.
0: Ah bon ? Comme Pythagore ? Mais on est bien sûr qu'on est seul ici. 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
3: Et coucou les petites curieuses et les petits curieux, aujourd'hui on profite.
4: Bonjour, je m'appelle Marceau, j'ai 7 ans et je voudrais savoir pourquoi les bons moments passent si vite. Merci, au revoir.
3: Marceau, je comprends tellement ce que tu veux dire. Par exemple, je sais pas, les vacances, on a l'impression que ça passe à fond la caisse et puis après quand on retourne à l'école ou au travail, on a l'impression que ça met des plombes pour arriver aux vacances. Alors je suis avec Marianne Chaillant, professeure de philosophie au lycée à Marseille. Alors, est-ce que vous avez une réponse à lui donner à Marceau ?
5: Bah, c'est vrai que c'est très bizarre en tout cas, parce qu'on a tous vécu ce que vous racontez tous les deux. Il y a des bons moments qui passent très vite et à l'inverse, quand on s'ennuie, c'est très très très long. Alors, l'exemple des vacances, moi j'avais pensé à la récréation qui passe toujours très très vite, même quand c'est la même durée de temps que l'heure.

0: heures de cours. Parce que c'est ça qui est paradoxal, c'est ça qui est troublant, c'est que c'est la même quantité de temps qui s'écoule. Si on mettait un chronomètre, par exemple, ou si on regardait notre montre, c'est le même temps. Et d'ailleurs, ce qui est encore plus paradoxal, c'est que parfois, ce temps ne passe pas pareil pour les uns et pour les autres. Certains vont trouver, je ne sais pas, qu'un dessin animé que toi, tu adores et que tu as trouvé bien trop court, ben ils vont dire « Oh non, c'est très, très long ». Et là, on voit qu'effectivement, comme tu le dis, l'écoulement du temps dépend, varie en fonction du plaisir qu'on éprouve. Et figure-toi, il y a un philosophe qui s'appelle Bergson et qui va nous dire si on trouve ça paradoxal, c'est parce qu'on n'a pas, on manque de mots. Donc il va inventer un nouveau mot. Enfin, en tout cas, il va lui donner un nouvel usage. Il va nous dire, d'abord, il y a le temps. D'accord. Alors le temps, c'est quoi? Le temps, c'est les secondes, les minutes, les heures, les jours, les mois, les années. Ça, c'est objectif, si tu veux.
1: Ça bouge pas.
0: Ça bouge pas. Une heure, c'est 60 minutes, c'est 3600 secondes, c'est fixé, c'est objectif. Et on voit bien, ce mot de temps, il suffit pas à rendre raison de l'expérience qu'on a, nous. C'est que le temps, en fait, il est pas objectif. Et il varie, en fait, selon ce qu'on ressent. Alors, lui, il propose d'utiliser un nouveau mot, qui est le mot de durée. Et il va dire que pour nommer cet écoulement personnel du temps, on doit parler de durée, cette façon très personnelle qu'on a de ressentir le passage du temps. Donc on pourrait dire, mais je crois que tu le sais, que parfois une heure de temps dure quelques minutes, ou une heure de temps va durer plusieurs heures. Tu vois, il y a le mot temps qui décrit quelque chose qui ne bouge pas, et le mot durée qui décrit à l'inverse la façon qu'on a de ressentir le temps.
1: Et ce qui détermine ça, c'est quoi? C'est le plaisir qu'on prend.
0: Exactement. Donc il a tout à fait raison. Et la réponse que lui fait Bergson, c'est eh bien, prends un nouveau mot. Et pour nommer justement cet écoulement du temps qui n'est pas conforme à la donnée objective, parle de durée. Et tu vois, là, on vient de passer à peu près 3 minutes ensemble. 3 minutes de temps. Mais la question, c'est pour toi, ça a duré combien? Si tu t'es ennuyé, ça a peut-être duré une heure. Mais pour moi, qui ai bien aimé ta question, j'ai trouvé ça très très court.
1: Et j'espère aussi que c'est passé très vite. Ça veut dire que vous avez aimé et donc que vous reviendrez nous écouter. Salut les matelots!

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1: Ah, les montagnes! Quel bonheur, franchement! Non mais regardez-moi cette beauté! Vous voyez par terre, ces petites fleurs jaunes qui poussent entre les rochers? Et tout là-haut, les sommets enneigés? Ah, ma parole! Ah, qu'est-ce qu'on respire bien! Je vous ai bien eu, hein? Parce qu'en vrai, moi, j'aime pas la montagne. En hiver, on se les gèle et en été, purée, faut marcher. Et puis, sous la glace, sous la neige, se cachent parfois de grands, de terribles secrets.

0: L'histoire commence le 19 septembre 1991. Nous sommes dans les Alpes, à la frontière entre l'Italie et l'Autriche, à environ 3200 mètres d'altitude. C'est le début de l'automne, mais il fait encore très chaud. Le soleil brille. Ah oui, ça sent un peu la crotte de bouquetin.
1: Non, de chamois.
0: Ah, pardon. De chamois, donc. Mais un peu autotuné, non?
1: Oui.
0: Oh, très bien, très bien. Cette belle fin de matinée, Helmut et Erika Simon, deux Allemands à la cuisse bien musclée, ont décidé d'en profiter. Le couple adore la randonnée. Enfin, surtout Erika, parce que Helmut, lui, est souvent à la traîne.
2: Ça va, mon mout-mout?
3: Ça va, ça va.
2: Ouais.
3: Mais on ferait pas une petite pause?
0: Tandis qu'il tente, courbé en deux, de reprendre sa respiration, une drôle de forme, un peu allongée et marronnasse, attire son attention. Il s'approche. Oh, mon Dieu, c'est un buste d'homme qui dépasse d'un gros bloc de glace en train de fondre.
4: Oh, le pauvre!
0: S'écrie Helmut.
4: Oh non! Oh, c'est sûrement un alpiniste mort dans un accident!
0: Erika et Helmut tentent de dégager le reste du corps.
5: C'est lourd!
0: Mais pétard, c'est pas facile! Sans attendre, ils préviennent Marcus Pirpamer, le gardien de leur refuge. Intrigué, l'homme va voir.
6: Ah oui, c'est bien le corps d'un homme mort. Alors qu'est-ce qui t'est arrivé, vieille branche? C'est peut-être une avalanche.
0: Il est sur le point de repartir lorsque, tout à coup, ses yeux tombent sur une belle hache de cuivre, là, qui dépasse de la glace. Elle semble extrêmement ancienne. C'est celle de notre bonhomme congelé, c'est sûr!
6: Le Mr. Freeze ne serait donc pas mort l'hiver dernier, mais il y a bien plus longtemps. À vue de nez, je dirais... il y a bien 100 ou 150 ans, au moins. C'est sûrement un soldat de la Première Guerre mondiale qui s'est perdu dans la montagne.
0: Tout de suite, il prévient les gendarmes qui arrivent le lendemain en hélicoptère. Trois jours durant, il tente d'extirper l'homme de sa prison de glace.
7: À coup de pioche et de marteau-piqueur, les gars, vous êtes sûrs? Vous voulez pas aussi une tronçonneuse?
0: Enfin, on arrive à le dégager. Il est nu comme un ver. Éparpillé autour de lui, on trouve de nombreux objets. Un bonnet en peau d'ours, un manteau en peau de chèvre, un poignard à lame de silex, un carquois contenant 14 flèches et des chaussures en peau rembourrées d'herbe. Un joli petit équipement, mais quelque peu étrange, non, pour un soldat de la guerre de 14-18? Le corps est transporté à l'Institut de médecine légale d'Innsbruck, une ville située en Autriche. Sous les néons jaune fluo, le professeur Rainer N. et son assistant examinent le corps.
2: La vache! Ce qu'il est bien conservé pour un homme mort il y a 100 ans!
8: Eh oui, c'est la glace.
2: Mais professeur, c'est étonnant! Sa peau et ses os, on dirait de la cire!
8: Eh oui, c'est la transformation chimique de la peau lors de la momification.
2: La momification? Mais il n'est pas embaumé et il n'y a aucune bandelette!
8: Eh oui, c'est une momification naturelle. Le froid a protégé le corps aussi bien que des bandelettes.
2: Mais...
8: bon allez, ça suffit, envoyez-moi ça au scanner.
0: Quelques jours plus tard, lorsque Rainer N. découvre les résultats des premières analyses, il tombe de sa chaise. Oh! Oh non, ce n'est pas parce qu'elle était mal vissée, hein! Rien à voir! C'est ce qu'il vient de lire sur l'écran de son ordinateur. Cet homme de glace n'a pas 100, ni même 150 ans. Il est âgé de plus de 5000 ans. Incroyable! Oh, le monde entier est sur les fesses! Immédiatement, tous les projecteurs de la science se braquent sur lui. Qui était-il? Comment vivait-il? Et surtout, que lui est-il arrivé? D'ailleurs, il serait peut-être temps de lui donner un nom, non? Non. Non, non, non, non, non, non, non, non, non, non, non, non, non, non, non, non, non, non, non, non. Oh, pardon, je me suis oubliée. Parce qu'il a été retrouvé tout près du massif de l'Ötzal, on l'appelle Ötzi. Notre homme des glaces offre une incroyable chance aux scientifiques. Il leur donne accès à un monde infiniment lointain et les ramène aux origines de l'humanité. Ötzi était un homme de la préhistoire. Il vivait entre les années 3350 et 3100 avant notre ère, une période qu'on appelle le néolithique, et pour laquelle on a rarement de telles découvertes. Une fabuleuse enquête commence, elle va durer plus de 20 ans.

Les recherches sont confiées à des scientifiques de plusieurs disciplines. Archéologie, paléontologie, médecine. Dans leur domaine, waouh, ce sont tous des as. Grâce à une technologie de pointe, ils vont tenter de faire parler le corps d'un homme mort il y a plus de 5000 ans. Bon courage. On commence par étudier le corps de Tsi. L'analyse de son ADN permet d'établir sa carte d'identité. Nom, Tsi. Yeux, brun, cheveux, noirs, âge, 47 ans, taille, 1m57, poids, 50 kg. 50 kg? Ouh, la chance! Les recherches révèlent que le bonhomme souffrait d'une tonne de petits et gros bobos. Artères abîmées, parasites intestinaux, poumons encrassés, gencives irritées et caries à gogo. Le pauvre devait sacrément souffrir. Des jambes et du dos surtout, où les muscles et les articulations sont particulièrement usés. Hudson était donc un grand marcheur. Et puis, il avait un bon coup de fourchette. Enfin, si tant est que les fourchettes existaient déjà il y a 5000 ans. Enfin, bref. En farfouillant dans son estomac, les scientifiques arrivent à reconstituer son dernier repas. Environ 10 heures avant sa mort, Ötzi s'est fait un bon gueuleton. De la viande de bouquetin séché, de l'orge et du pain. Bon appétit, Ötzi. Poursuivons. On examine ensuite les objets retrouvés tout près de lui. Ce sont des indices extrêmement précieux. Les chaussures et les vêtements d'Ötzi, en fourrure et en peau, témoignent d'une fabrication à la fois solide et délicate. Autre élément, le couteau retrouvé parmi ses affaires. La lame de silex est si affûtée qu'elle coupe encore 5000 ans plus tard. Et ce n'est pas tout. Ötzi savait aussi se soigner. Des champignons, utilisés alors comme médicaments, ont été retrouvés dans la doublure de son manteau. Son corps est par ailleurs recouvert de mystérieux tatouages, plus de 61 dessins constitués de croix et de barres parallèles. L'étude d'Ötzi révèle que les hommes du néolithique avaient des savoirs et des techniques très élaborés. Nos ancêtres étaient bien plus rusés qu'on ne le pensait. Poursuivons notre enquête. L'équipement de Tsi est fourni, ce qui suggère qu'il n'est pas sorti faire une petite promenade pour se détendre. Pour quelle raison a-t-il pris la route? Et allez, allez, osons aller un peu plus loin. Posons-nous la question. Pourquoi est-il mort? Plusieurs hypothèses s'offrent à nous. Première possibilité. Ötzi était berger et il emmenait ses bêtes paître dans le nord des Alpes. La haute montagne, c'est très dangereux. Ötzi est peut-être tombé dans une crevasse avant de mourir de froid? Oui, mais s'il était vraiment berger, pourquoi n'y a-t-il aucun reste de crotte de chèvre ou de brebis sous ses chaussures? Et puis, comment expliquer cette superbe hache de cuivre qu'on a retrouvée avec lui? C'est un objet extrêmement rare que peu de personnes possédaient à son époque. Le bonhomme travaillait-il le métal? Était-il une sorte de forgeron? Oui, peut-être. Mais il pourrait aussi être commerçant, ou bien sorcier, ou bien guérisseur. Ce qui est sûr, c'est qu'il est parti de façon précipitée. Dans son carquois, seules 2 flèches sur 14 sont prêtes à l'emploi. Il n'a visiblement pas eu le temps de finir de les aiguiser. L'homme des glaces a peut-être fui un grand danger. Pendant des années, les scientifiques étudient tous ces scénarios lorsque... coup de théâtre! En 2001, en repassant la momie au scanner, on découvre, cachée dans son omoplate gauche, la pointe d'une flèche. Une flèche? Mamma mia! Comment est-elle arrivée là? Alors, mais réfléchis un peu. Ok, ok. Si quelqu'un a attaqué Ötzi, oh, je sais! C'est sans doute dans le cadre d'un conflit entre deux villages voisins. Notre homme était peut-être chef de tribu, ou même guerrier. C'est en effet une autre possibilité. Imaginons la scène. Dans les montagnes recouvertes de neige, Ötzi court, poursuivi par son assaillant. Ce dernier envoie une première flèche. Notre homme se cache derrière un gros rocher. Oula, c'est pas passé loin. Vite, il repart. Il court à toute vitesse, le plus loin possible. Hélas, il n'échappe pas à son assassin qui le blesse une flèche en plein dans son épaule gauche. Ötzi vacille. Il tombe. Puis il meurt.
Oui, là encore, c'est un scénario possible, mais comment être sûr? Qui nous dit que cette flèche ne date pas d'une blessure plus ancienne? Et puis, si Utsi a été tué lors d'une attaque, pourquoi sa précieuse hache n'a-t-elle pas été volée? À vrai dire, aujourd'hui encore, le mystère de la mort d'Utsi reste entier. Comment notre bonhomme de glace a-t-il fini ses jours? Nul ne le sait. Une chose est sûre cependant. Disparu il y a plus de 5000 ans, l'incroyable découverte de son corps, momifié et intact, a bousculé nos certitudes. Grâce à lui, les scientifiques ont compris un peu mieux les humains qui vivaient à l'époque du Néolithique. Si d'aventure tu te promènes dans les montagnes, ouvre l'œil et le bon. Qui sait ce qu'elles cachent dans leur grand manteau glacé? Mais surtout, si tu trouves quelque chose, ne touche à rien. Ces vieux vestiges du temps sont fragiles. Il faut savoir les dorloter et c'est la spécialité des archéologues. En revanche, si tu rêves de plonger tes mains dans la préhistoire, alors fonce, étudie l'archéologie. Et dans quelques années, lorsque tu feras une grande découverte, je la raconterai, sois-en certain, dans une prochaine Odyssée.

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Au fait, mais comment les scientifiques ont-ils réussi à établir l'âge de Tsi? Eh bien, en utilisant une technique infaillible, la datation au carbone 14. Tiens, tiens, mais qu'est-ce à quoi? Toutes les matières contiennent un élément invisible à l'œil nu qui s'appelle le carbone 14. Le carbone 14 se modifie avec le temps. Ainsi, en étudiant son état, les scientifiques arrivent à dater l'âge de l'objet ou de l'être vivant dont leur échantillon de carbone 14 est issu. Le carbone 14 est une incroyable machine à remonter le temps.

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4: Bonjour, salut l'info, je m'appelle Lucas, j'ai 9 ans et j'habite à Conches.
3: Salut Lucas.
4: Je vais vous raconter une blague. Deux saucisses sont dans un micro-ondes. Une saucisse dit à l'autre « Oh, il fait chaud, tu trouves pas ?» L'autre saucisse dit « Ah, une saucisse qui parle !» Au revoir, salut l'info, bisous.
3: Alors ça, c'est une blague qui ne sent pas le réchauffer.
1: Elle est trop bien cette blague, je vais la raconter à mes potes.
5: Coucou, salut l'info, je m'appelle Julia, j'ai 11 ans et j'habite dans l'Oise.
3: Hello Julia.
5: Donc aujourd'hui, je vais vous raconter une blague. Il y a deux mouettes sur un bateau, il y a une baguette de pain. L'une commence à manger la baguette de pain et l'autre dit « On fait mouette mouette ?» Voilà, salut l'info, au revoir, j'adore votre émission.
1: Combien cette blague ?
6: Bonjour, salut l'info, je m'appelle Nessim, j'ai 7 ans et j'habite à Gennevilliers.
3: Coucou Nessim.
6: Pourquoi faut jamais dire une blague à un ballon ?
3: Parce que les ballons ne tournent pas rond.
6: Parce qu'il va exploser de rire. Salut, salut l'info.
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1: Chers amis, bonjour. Parmain, dans le Val-d'Oise, 5700 habitants sur les bords de l'Oise et en limite du plateau du Vexin, à 30 km environ au nord de Paris, la gare relie Parmain et l'Isle-Adam à la gare du Nord. C'est la ligne H du Transilien en 45-50 minutes. Le cœur historique de la commune de Parmain, c'est le quartier de Jouy-le-Comte. C'est là que se trouve d'ailleurs l'église, très jolie église d'ailleurs, l'église du 12e siècle, enfin les différentes époques, mais disons la partie la plus ancienne, c'est le 12e, l'église Saint-Denis. Et dans l'église Saint-Denis, un tableau à thème religieux attribué au peintre du 19e siècle, Théodore Chassériau. Et tout près de Jouy-le-Comte, Boulonville et un colombier, c'est un pigeonnier du 17e qui est doté de 2300 boulins. Les boulins sont les niches à l'intérieur pour les pigeons. Un colombier qui est caractéristique d'ailleurs du patrimoine rural du Vexin français. Et ce colombier est privé, propriété privée, mais il est inscrit aux monuments historiques. Ici à Parmain, ce colombier à Boulonville. À Parmain, région Île-de-France, France Inter, à vos côtés pour jouer et faire la meilleure place aux candidats du spécial jeune, je vous présente Salomé Vauquier-Meunier et Marc Frémont. Bonjour Salomé.
2: Bonjour.
1: Tu es en quatrième encore pour quelques jours?
2: Oui.
1: Oui. Quelques mots sur toi, toi qui es collégienne. Dans quelle ville es-tu d'ailleurs?
2: Auvers-sur-Oise.
1: Ah ben bien sûr, Auvers-sur-Oise, on connaît bien. D'ailleurs, le jeu était venu à Auvers-sur-Oise il y a quelques années. Salomé, tu adores lire, mais qu'est-ce que tu lis plus particulièrement?
2: J'aime beaucoup lire des dystopies.
1: Vous nous rappelez ce que ce sont des dystopies? Ce sont des, finalement, c'est un monde catastrophique, apocalyptique qui est décrit.
2: Oui, c'est ça.
1: Il y a des titres que tu peux nous citer comme ça dans cette catégorie?
2: Récemment, j'ai lu...

0: Hunger Games et Le Labyrinthe.
1: Ouais. Et tu vas lire d'autres dystopies pendant les vacances ?
0: Si j'en trouve, oui.
1: Quel programme pour l'été, pour toi ?
0: J'ai pas encore vraiment de programme.
1: C'est vrai ?
0: Oui.
1: Tu vas suivre un petit peu les choses telles qu'elles vont se présenter, mais tu vas faire du sport, par exemple, parce que tu aimes bien faire du sport. Quelle activité sportive fais-tu, Salomé ?
0: J'aime bien faire du crossfit.
1: Avec coach ?
0: Oui, et avec mon papa.
1: Qui est ton coach ?
0: Mon coach s'appelle Emeric.
1: Ah bon, d'accord. De temps en temps, ton papa est le coach, mais sinon, oui. C'est Emeric.
0: Oui. D'accord.
1: Et c'est quoi le crossfit ? C'est de la musculation, hein ?
0: Oui, en groupe, voilà, c'est ça.
1: Salomé avec Marc Frémont. Bonjour Marc.
2: Bonjour.
1: Et toi, tu es en classe de seconde, première, non ?
2: Seconde, c'est ça.
1: Seconde, d'accord. Et d'ailleurs, tu es dans un lycée. Quel est ce lycée d'ailleurs ?
2: Le lycée Fragonard, à Lille-Adam.
1: À Lille-Adam, oui. Tu es déjà en vacances, mais il y a un stage hein, qui se prépare.
2: Oui, c'est ça.
1: Pour toi. Le stage de seconde, ça va se faire maintenant pour toi ?
2: Ouais. On le fait tous en fin d'année scolaire, c'est pour, c'est pour le bac, pour pas qu'on soit à rien faire.
1: Ah oui, parce qu'en fait, je comprends ce que tu veux dire, c'est-à-dire que les bâtiments du lycée sont pris pour les épreuves du bac, mm-hmm. et donc pour que vous ne soyez pas comme ça déjà dans la nature, mi-juin, on vous propose de faire le stage de seconde à ce moment-là. Quel est le stage que tu vas faire, Marc ?
2: Je vais faire dans une ferme, dans le Perche.
1: Ah, très bien.
2: Parce que mes grands-parents habitent dans le Perche, à Mortagne-au-Perche, et mon grand-père d'ailleurs avait participé à l'émission.
1: C'est vrai ?
2: Oui.
1: Récemment ?
2: Non, il y a longtemps, je crois.
1: Ah bon, d'accord.
2: Alors, avec... On l'a sur cassette, donc c'est il y a longtemps.
1: Ah, sur cassette, oui, d'accord. Peut-être avec Lucien Jeunesse, alors, peut-être. Donc tu vas aller au pays du boudin noir.
2: C'est ça,
1: on est d'accord. Et l'été, Marc, tu as des projets ?
2: L'été, en juillet, je crois pas que je vais faire grand-chose. Et en août, je commence par mon camp scout de 2 semaines. Et après, je pars au Canada, parce que l'année prochaine, je fais une année de césure au Canada. C'est-à-dire que je pars 6 mois au Canada, et ensuite 4 mois en Allemagne. Pour découvrir un peu le pays et aussi apprendre la langue.
1: Ouais, génial comme projet, comme programme pour l'année prochaine. Salomé Vaquier-Meunier et Marc Frémont, le spécial jeune à Parma. Question bleue de la part de François Meunier à Blois. Que signifie l'expression, alors c'est une question très ouverte, que signifie l'expression « marcher à pas de loup » ?
3: Marcher très discrètement.
2: Marcher très discrètement ?
1: Marcher tout doucement pour être discret, marcher à pas de loup. On voit bien ce que c'est. Autre question bleue de Marc et Sophie Dufour du Bosset dans le Var. L'espèce humaine moderne à laquelle nous appartenons fait partie des mammifères. Mais quel est le nom scientifique de cette espèce humaine actuelle ?
3: Homo sapiens ? Homo sapiens,
2: Homo sapiens ?
1: Homo sapiens, oui. Homo sapiens. Sapiens, ça veut dire sage, raisonnable, intelligent. On peut dire aussi homme moderne, hein, pour désigner notre espèce, ou être humain, tout simplement. Mais c'est vrai, c'est Homo sapiens, la réponse, naturellement, qui était attendue par Marc et Sophie. Autre question bleue, spéciale jeune, qui nous a été envoyée par Amaury Sigal de Marseille, dans le 6e arrondissement. Quel être vivant peut s'élever de 100 fois sa taille en hauteur ? Donc l'équivalent de 100 fois sa taille en hauteur. Quel être vivant est capable de faire ça ?
3: La sauterelle ?
2: Je sais pas du tout. La sauterelle ?
1: Ce n'est pas la sauterelle.
3: C'est un oiseau. Ouais.
1: Donc 100 fois sa taille en hauteur.

0: C'est un oiseau ?
1: Ce n'est pas un oiseau.
2: Un insecte ?
1: Oui.
2: Un scarabée ?
1: Pas un scarabée, non. Il saute pas si haut, le scarabée.
2: Qu'est-ce qu'il saute hyper haut ?
1: Qu'est-ce qu'il saute hyper haut ?
2: Un criquet ?
1: Pas un criquet, non.
2: Une puce ?
1: Oui, c'est la puce. Oui, c'est la puce qui est capable de sauter 100 fois sa taille en hauteur. L'équivalent de 100 fois sa taille en hauteur. La puce, tout simplement. Question blanche de Christian Gaston à Marseille. Il était préfet de la Seine, parce que c'était un département à son époque, et il a donné son nom à un objet utilisé quotidiennement. Quel est ce nom ?

0: C'était le préfet poubelle. Vers 1883, il a pris différentes décisions pour améliorer l'hygiène de la ville de Paris et du département de la Seine. C'est donc Monsieur Poubelle, le préfet poubelle, qui a donné son nom à l'objet, au récipient utilisé tous les jours. Question blanche qui a été envoyée par Antoine Luminet, qui habite Honnel-Château, en Aveyron. Quel dessin est visible en rouge au centre du drapeau du Canada ? C'est amusant comme question.
1: Une feuille d'érable ?
0: Vous tombez bien, et il se trouve que c'est en effet Salomé qui répond, alors que Marc va aller dans le pays dans quelques temps. C'est une feuille d'érable au centre du drapeau du Canada. Où est-ce que tu seras, Marc, au Canada ?
2: Dans l'Ontario, dans une ville qui s'appelle London. C'est entre Détroit et les chutes du Niagara.
0: D'accord.
2: C'est une partie qui rentre un peu dans les États-Unis.
0: Oh, ça va être beau, hein ?
2: Ouais.
0: Question rouge de Séverine Baudouin, de Paris 12e. Comment appelle-t-on un polygone à cinq côtés ?

0: Un pentagone ?
1: Vous dites un pentagone. Un pain, oui, oui, bon, les deux se disent, hein, c'est fort possible. C'est un pentagone, un polygone à cinq côtés. Et vous savez que c'est le nom donné à un bâtiment célèbre aux États-Unis, vous savez lequel ?
0: Oui, c'est l'endroit où il y a les services secrets américains, je crois.
1: C'est la défense. Hein,
0: ah, c'est la défense.
1: Oui, oui, c'est la défense. Oui, c'est le ministère le département de la défense en Virginie, aux États-Unis. Le nom de ce bâtiment, le Pentagone. Vous avez très bien joué Salomé Lacquier-Meunier et Marc Frémont dans le spécial jeune sur France Inter. Vous avez la possibilité directement, sans repêchage, sans épreuve intermédiaire, vous avez la possibilité de tenter le...
2: Banco.
1: Ah oui ?
0: Ouais.
1: Avec puissance et force et encouragement et volonté, comment dire, dithyrambe, oui ?
0: Banco.
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1: Question banco à réponse unique pour Salomé et Marc. Salomé habite Auvers-sur-Oise, Marc habite Parmain.
0: Oui,
1: tu habites la commune de Parmain, donc tu es parminois. Question envoyée par une auditrice de Toulouse qui s'appelle Mélanie Granet. Dans une fable de La Fontaine, que porte Perrette ? Sur sa tête.
0: Pas une cruche ou un seau qui est percé.
2: T'es sûr ? Je crois pas le compte.
0: Je crois que c'est une cruche ou un récipient percé.
2: On dit un récipient percé.
1: D'ailleurs, le titre de cette fable porte le nom de ce que Perrette porte sur la tête. Dans une fable de La Fontaine, que porte Perrette sur sa tête ? Une réponse précise.
0: Un seau percé ? C'est une cruche.
1: Ce n'est ni un seau percé ni une cruche, mais c'est un pot au lait.
4: Oh non.
1: Ah si.
5: La laitière et le pot au lait. Perrette, sur sa tête, ayant un pot au lait, bien posé sur un coussinet, prétendait arriver sans encombre à la ville. Légère et courvêtue, elle allait à grands pas, ayant mis ce jour-là, pour être plus agile, cotillon simple et souliers plats.
1: C'est Robert Hirsch, le comédien que vous venez d'entendre. D'ailleurs, dans la fable, il n'y avait pas qu'un pot au lait. Vous vous souvenez peut-être de la fin assez célèbre de cette fable. Écoutez.
5: Adieu, veau, vache, cochon, couvée. La dame de ses biens, quittant d'un œil mari sa fortune ainsi répandue, va s'excuser à son mari en grand danger d'être battue. Le récit en farce en fut fait. On l'appela le pot au lait.
1: Oui, Perrette, le pot au lait. Le titre de cette fable, c'est « La laitière et le pot au lait ». Fable parue en 1678. Et la bonne réponse précise, je suis désolé, hein, c'était un pot au lait. Un pot au lait. Question qui rapporte à Mélanie Granet à Toulouse, 45 euros.

C'était un banco, Salomé, Vaquier, Meunier, Marc Frémont. 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Passez toutes et tous une bonne journée. Abonnez-vous au podcast du jeu des 1000 euros pour nous écouter quand vous le voulez et partout, très facilement. Abonnez-vous aussi au compte Instagram pour nous suivre. On poste sur le compte des photos, des images, des vidéos, de l'émission radio, du parcours en France et également quelques extraits de l'émission télé sur France 3. Nous ne nous quitterons pas cet été car le jeu des 1000 euros va rester à l'antenne à 12h45 en juillet et en août. Oui, on reste ensemble avec des rediffusions du jeu. Ça, c'est bien parce que vous étiez très nombreuses et nombreux à nous demander de maintenir le jeu des 1000 euros l'été. L'appel a été entendu. Merci, bravo à la direction de France Inter pour cette très bonne décision. Bonne journée et à demain si vous le voulez bien.

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1: Et coucou les petites curieuses et les petits curieux, fermez les yeux.
2: Bonjour, je m'appelle Julie, j'ai 14 ans et j'aimerais savoir est-ce que les personnes aveugles préfèrent que l'on dise aveugle ou non-voyant ? Merci, au revoir.
1: Et merci à toi Julie pour cette question que vient d'entendre Amou Bouakaz, conférencier dans le domaine de la diversité. Et alors je ne sais pas du coup comment vous voulez que je dise, aveugle ou non-voyant ?
3: Moi je me suis toujours appelé aveugle parce que c'est un mot qui est historiquement tout à fait connoté avec le fait de ne pas voir. Alors, pourquoi est-ce qu'on parle de non-voyant ? C'est parce que, figurez-vous, le panorama des aveugles a changé. Vous avez devant vous une espèce collector. Je suis aveugle de naissance. Et les aveugles de naissance, en France, il n'en est quasiment plus. Aujourd'hui, les aveugles commencent par être bien-voyants, puis deviennent malvoyants, puis finissent non-voyants. Parce que le grand pourvoyeur de ces cités, désormais, c'est le grand âge, avec toutes les dégénérations et les altérations de l'œil, les rétiniques pigmentaires, les dégénérations maculaires liées à l'âge. Du coup, le non-voyant

0: voyant, c'est l'acmé du malvoyant, c'est la fin du processus. Parce qu'avant, il y avait beaucoup plus de personnes aveugles de naissance. Avant, par exemple, si vous aviez une cataracte, vous étiez aveugle. Aujourd'hui, un petit coup de laser et on n'en parle plus.
1: Mais donc, il y a moins d'aveugles de naissance aujourd'hui, alors ?
0: Jusqu'à il y a 20 ans, il y avait énormément de handicaps de naissance. Désormais, c'est moins de 15% des personnes qui sont handicapées à la naissance. Donc 85% des personnes deviennent handicapées au cours de la vie.
1: Mais est-ce qu'on peut quand même dire que c'est mieux que de l'être de naissance ?
0: Oui, sauf que l'altérité, c'est pas mal non plus. Parce que le monde n'a évolué que grâce à l'écart à la norme. Je reste partisan de cette chanson du Moyen-Âge qui disait « Je suis aveugle, on me plaint, et moi je plains tout le monde ». Tellement la vie d'aveugle né est une vie pleine d'agréments, d'enthousiasme, de joie, de découverte, et qui vaut le coup d'être vécu.
1: Eh bien, on vous croit alors. Salut les matelots!

0: On s'écouterait pas une petite bestiole sur mon petit France Inter?
1: Quelle bestiole as-tu choisie? J'entends un cri aigu très sonore. On dirait un ricanement. Nous sommes dans un parc entouré d'arbres feuillus. Une bestiole qui vit dans les arbres et dont le chant ressemble à un rire, bien évidemment, c'est le pivert.
2: Là.

0: Hein? Peut-être par ici? Non, par là. Attends. Là.
1: Oh, il est là, sur la pelouse, à une dizaine de mètres devant moi. Il sautille le long d'une haie de laurier. C'est un oiseau d'environ 30 cm de haut, avec un long bec pointu. Le plumage qui recouvre son corps est vert et jaune, sauf le haut de sa tête qui est rouge vif. On dirait d'ailleurs qu'il porte une capuche. Le contour de ses yeux est noir, tandis que sa gorge est blanche.
0: Pourquoi vous me regardez comme ça?
1: J'admirais votre belle couleur et votre long bec piquant qui ressemble à une petite épée. C'est d'ailleurs à cette couleur verte et à ce bec piquant que le pivert doit son nom. C'est un oiseau vert avec un pic en guise de bec qui vit essentiellement en Europe, en Russie et au Moyen-Orient. Le nom allemand du pivert, Grünspecht, est aussi formé par ces deux mots, grün pour vert et specht pour pic.
0: Peut-être par là. Non, par là, là.
1: Le pivert cherche quelque chose. Il se déplace en sautillant sur ses deux pattes comme un jouet mécanique. Il explore le sol, la tête un peu tournée de côté, un œil qui surveille les alentours. Le pivert est toujours très prudent quand il est au sol. Il se méfie des prédateurs comme les chats ou les renards.
0: Au pied de l'érable. Oh, il y en a forcément dans le coin. Oh, je vais bien finir par tomber dessus.
1: Tiens, il s'arrête. À coups de bec, il écarte la mousse qui a poussé au pied des arbres et les feuilles mortes qui couvrent le sol.
0: Ça y est, je l'ai trouvé.
1: Le pivert pioche dans la terre toujours à l'aide de son bec. Il creuse à toute vitesse. Son bec plonge et replonge et tombe enfin sur ce qu'il cherchait. Une fourmilière. Comme tous les prédateurs, le pivert chasse pour se nourrir. Les fourmis représentent 90% de sa nourriture. Pour les trouver, il peut creuser des trous en forme d'entonnoir pouvant aller jusqu'à 12 cm de profondeur. Mais il apprécie aussi les escargots, les vers, les larves d'insectes, les baies et les graines.
0: Allez, cette fois, c'est la bonne.
1: Le pivert replonge la tête la première dans la terre et creuse de plus en plus profond. Il cherche à atteindre les fourmis qui se trouvent dans les galeries souterraines. Sa tête a maintenant complètement disparu. On ne voit plus que son corps.
0: Bon, j'ai creusé assez profondément. Je vais pouvoir utiliser mon arme fatale et me régaler.
1: L'arme fatale du pivert se cache dans sa tête, au fond de son bec. Il s'agit de sa langue. Elle mesure 10 cm. Le pivert faisant une trentaine de centimètres, sa langue fait donc le tiers de sa taille. Pour contenir une langue aussi longue, le pivert la range dans un fourreau cylindrique appelé fourreau tubulaire qui permet d'enrouler sa langue autour de son cerveau.
0: Ça y est, cette fois, c'est vraiment la bonne. Je vais enfin être récompensée de tous mes efforts. Miam, miam, miam.
1: Le bec enfoui dans la fourmilière, le pivert déploie sa langue et la laisse pendre. Il attend que les fourmis viennent s'y coller, car sa longue langue est gluante et très collante, comme un ruban attrape-mouche.
0: Délicieuses ces fourmis. Un vrai régal. Bon ben, c'est pas tout, hein. Mais je dois y aller. Salut!
1: Oh non, le pivert s'envole! Le vol du pivert consiste en une série de phases de battements d'ailes entrecoupées de phases de vol plané. Vous partez déjà?
0: Ma partenaire est en gestation. Ses œufs arrivent dans quelques jours et j'ai pas encore fini mon nid. Allez! Je vais préparer notre cocon pour fonder la famille pivert.
1: Le pivert disparaît dans les feuillages d'un arbre à une vingtaine de mètres devant moi. Contrairement aux autres oiseaux, le pivert ne se pose pas sur une branche, mais il s'accroche au tronc. C'est sa spécialité. s'agripper à la paroi verticale des troncs d'arbres en s'appuyant sur sa queue.
0: C'est parti ! Ah, ça va envoyer du bois !
1: Le pivert se met à tambouriner sur le tronc de son bec puissant.
0: Oh oh ! Un étourneau sansonnet est dans les parages. Il aimerait bien prendre ma place, mais pas question. Il va m'entendre. Oh
1: oh ! Le pivert se remet à tambouriner pour prévenir l'étourneau de sa présence. C'est ainsi qu'il marque son territoire. Il produit un son mat qui sert de mode de communication avec les autres oiseaux.
0: Oh non, c'est pas vrai. L'étourneau est encore là. Oh, mais j'ai la tête dure et je suis pas prêt à lui céder mon nid.
1: Le pivert doit protéger son territoire pour éviter que d'autres espèces d'oiseaux squattent son nid. Car le pivert a pour habitude d'abandonner son nid une fois ses oisillons devenus indépendants. Ce qui est une véritable aubaine pour les autres oiseaux. Ils ont alors un nid douillet à disposition sans avoir eu à fournir le moindre effort. Les tourneaux s'éloignent.
0: Enfin, bon débarras! De toute façon, t'es venu trop tôt. J'ai même pas fini mon nid.
1: Le pivert frappe le tronc avec son bec de toutes ses forces, à une allure folle. Un vrai marteau-piqueur.
0: Maintenant, je vais appeler ma partenaire pour qu'elle vienne m'aider.
1: Un autre pivert le rejoint et se cramponne au tronc juste à côté de lui. Les deux pivers, mâle et femelle, se mettent à taper du bec ensemble et à toute vitesse. Le nid des pivers n'est pas fabriqué à partir de brindilles, ni posé dans les branches d'arbres, mais creusé dans un tronc entre 2 à 10 mètres du sol. Il faudra presque un mois de travaux de forage pour creuser un trou de 20 à 50 cm de profondeur. L'orifice d'entrée est plus petit. Il mesure à peine 5 à 7 cm de diamètre. Une fois pondu, les œufs sont placés tout au fond du nid dans une chambre spéciale, creusée dans la partie tendre du tronc de l'arbre. On l'appelle la chambre d'incubation.
0: Allez, c'est presque terminé.
1: Les deux pivers martèlent le tronc avec leur bec à une allure folle. Leur vitesse de frappe est de 7 mètres seconde, soit environ 25 km heure. Les têtes des deux pivers tambourinent si fort qu'ils font vibrer l'écorce. Comment font-ils pour ne pas avoir le cerveau embouillé ? Hé, piver, vous n'avez pas mal à la tête ? Zut, il n'entend rien. Vous n'avez pas mal à la tête ?
0: Bien sûr que non ! J'ai l'habitude. Je donne 12 000 coups de tête par jour dans du bois.
1: La tête du pivert est aussi solide qu'un casque intégral. Elle est protégée des chocs provoqués par ses coups de bec grâce à de l'os spongieux situé à l'avant et à l'arrière de son crâne. Mais ce sont surtout de longs cartilages qui partent de sa mandibule pour encercler son crâne qui absorbe une bonne partie de l'onde de choc. Un véritable amortisseur naturel.
0: Notre nid est terminé.
1: Félicitations! Vous allez pouvoir vous reposer maintenant.
0: Oh là là, pas du tout! Ce n'est que le début. Ma partenaire va pondre ses œufs. Dans moins de 8 jours, on aura 5 à 8 oisillons qu'il faudra couver et nourrir pendant des semaines.
1: Chez les pivers, mâles et femelles partagent les tâches, comme pour la construction du nid. Le couple de pivers couve la ponte alternativement durant 2 semaines. Après l'éclosion, les deux parents nourrissent la nichée par régurgitation pendant 3 semaines. Les juvéniles restent avec leurs parents 3 semaines supplémentaires, le temps pour eux de devenir complètement autonomes. Le pivert hérisse sa crête rouge sur sa tête et pointe le bec vers le ciel. Un vrai punk. Je comprends que votre partenaire ait été séduite. Vous êtes superbe.
0: Eh ouais, on a la punk attitude ou on l'a pas. Bon, j'en ai encore sous le bec. Et ma partenaire aussi. Alors, c'est reparti.
1: Quelle énergie! Ça tambourine à fond dans la forêt. Mais c'est trop fort pour moi. Si je reste plus longtemps, je vais vraiment avoir mal à la tête. Allez, ciao les pivers! Au cours de cette aventure, nous avons entendu le mot allemand « Grünspecht ». Que signifie-t-il? Une boisson? Un pic vert? Une espèce de fourmi? Bravo! Grünspecht est bien le mot allemand qui désigne le pivert. Grün pour vert et specht pour pic, pivert. Cette aventure était carrément punk, mais c'était bestiolement génial.
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2: Bonjour, vous êtes sur la boîte à blagues. Laissez votre message après le...
3: Chaud devant, voilà des blagues toutes fraîches.
4: Bonjour, c'est moi, Mathieu, et je voulais vous faire une blague. Qu'est-ce que fait une baleine quand elle a peur ?
3: Je ne vois pas du tout.
4: Elle se cache à l'eau. Et bonjour...

0: primaire de Georges Cogniot, s'ils écoutent.
1: Elle est trop bien cette blague, je vais la raconter à mes potes.
2: Je m'appelle Enya, j'ai 10 ans et j'habite à Évry. Voici ma blague. Que dit une montagne à un volcan? C'est interdit de fumer ici.
1: Trop bien cette blague.
3: Bonjour, je m'appelle Léonie.
1: Salut Léonie.
3: J'ai 9 ans et demi. J'habite au plateau des Petites Roches, à côté de Grenoble, et je voudrais vous faire une blague. Comment appelle-t-on une douche sans eau? Vous ne savez pas?
1: Alors si, je sais, mais je vous laisse découvrir cette super blague que j'adore.
3: Une douche. Merci.
1: Oui, une douche.
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8: T'inquiète, je suis peut-être petit, mais je suis costaud.
7: Oh, je suis vraiment désolée.
8: Pony, je m'appelle Pony, je suis un harmonica.
7: Enchanté, Pony l'harmonica. Et qu'est-ce que tu fais là?
8: J'ai encore quelques minutes à patienter avant que mon train raboule. Quitte soif, moi. Je pourrais bien quelque chose, tiens. Ça te dit un petit jus de pomme?
7: Oh, avec plaisir, j'adore.
8: Daisy, ma poulette, tu nous deux jus de pomme, s'il te plaît?
9: Hé, hey, Pony, je te sers ça tout de suite.
8: Dankeschön.
7: Ah, ça, je sais, ça veut dire merci en allemand.
8: Eh oui, mon petit. On est peut-être en plein milieu du Far West, mais j'en oublie pas pour autant mes racines. Je suis né en 1821. C'est un jeune horloger qui en a eu l'idée. Mais c'est 30 ans plus tard qu'un certain Matthias Honner...
10: Hallo, ich bin Matthias. Prost.
8: Santé, Matthias. Eh bien, c'est lui qui a été le premier à me produire en série dans son usine située en pleine forêt noire.
10: Je suis un businessman de génie.
8: Il a même eu l'idée, géniale, de m'envoyer aux États-Unis chez ses cousins des États-Unis d'Amérique, United States of America. Et tu sais quoi? Carton plein! En une dizaine d'années à peine, plus d'un million d'Américains avaient succombé à mon charme.
7: Oh, et comment ça se fait?
8: Mais grâce à mon charme, je te dis. Et puis je coûte pas cher. Ça m'a permis de me faire une place de choix dans les milieux populaires et de devenir une star du blues.
10: Oh yeah.
8: Imagine, nous sommes dans l'état du Mississippi au 19e siècle. L'esclavage n'existe plus, mais les Afro-Américains doivent encore lutter pour avoir les mêmes droits que les Blancs. Et leur champ de travail, inventé pour se donner du courage pendant leurs années de labeur forcé, devient un genre musical, le blues.
7: Et qu'est-ce que tu viens de faire là-dedans, toi, Pony?
8: Eh ben, comme je coûtais pas grand-chose, les Afro-Américains qui faisaient partie des plus pauvres ont pu m'acquérir sans trop de difficultés. Contrairement au saxophone, par exemple. D'ailleurs, pour me donner de la noblesse, ils m'ont même trouvé un surnom, Mississippi Saxophone.
7: C'est pas mal, ça. Et t'as d'autres

0: comme ça?
1: J'en ai plusieurs, mais qui sont moins flatteurs. La chupeta, par exemple. La sucette. Ça m'a collé au basket à une époque en Espagne. Je te dis pas. Sinon, au Canada, on m'appelle Ruine Babine. Non mais, comme si je faisais mal aux lèvres. N'importe quoi. Et en Angleterre du Nord, il y en a même qui disent que je ressemble à un biscuit en métal.
0: C'est pas gentil, ça.
1: Mais faut pas les écouter, ils sont jaloux. Cela dit, il y a un surnom que j'aime bien. C'est Piano Pocket. Piano Pocket, ça veut dire piano de poche. C'est peut-être ce nom-là qui m'a rendu aussi séduisant. Bon, non, mais tu te rends compte, avoir un piano en poche, c'est quand même pratique. D'ailleurs, aujourd'hui encore, je suis l'un des instruments les plus vendus au monde.
0: Tu fais quoi?
1: Chut!
0: Mais c'est qui le monsieur avec la grosse moustache sur le dessin? Et c'est quoi cette odeur bizarre?
1: Chut! C'est de l'encens. Et puis lui, c'est Wang Ti.
0: Wang Ki?
1: Ah, mais chut! Wang Ti, je te dis! Un empereur chinois. Il a régné sur l'empire le plus vaste du monde au 27e siècle avant Jésus-Christ. Tu te rends compte?
2: Chut! Silence! Il y en a qui méditent ici!
1: Oui, mille excuses, Votre Altesse! Tu vois, c'était un visionnaire. Pour lui, le corps, l'esprit, la société et l'univers tout entier ne devaient obéir qu'à une seule suprême vérité.
0: La vérité de ma maman?
1: Mais non! Celle de la musique, voyons! Il a inventé le premier orgue à bouche, le Cheng. C'est mon ancêtre! Quand on souffle dedans, une petite languette en métal vibre! Et ça fait de la musique! Comme quand tu souffles dans un brin d'herbe serré entre tes deux pouces, par exemple.
0: Et ça veut dire quoi, Cheng?
1: Ça veut dire voix sublime. Cette Daisy, mais quelle fêtarde! Elle peut pas s'en empêcher.
0: C'est marrant, pourquoi tout le monde danse maintenant?
1: Parce que c'est l'anniversaire de Billy the Kid, tiens. Yeah.
3: Merci, les gars.
1: Ah, tiens, tu vois comment il souffle sur les bougies? Eh bien, prends-moi entre le pouce et l'index de ta main gauche, comme ça, colle tes lèvres sur mon peigne et fais la même chose. Tu vas voir, je vais chanter.
0: Ton peigne? Je vais pas mettre un peigne dans ma bouche quand même.
1: Mais non, enfin, mon peigne, c'est là où il y a les petits trous. C'est là-dessus que sont fixées mes petites languettes en métal qui vibrent quand tu souffles. Voilà. Alors, tu peux te balader à gauche. C'est là que se trouvent les sons graves. Au milieu, tu trouveras les sons médiums. Et à droite, les sons aigus. Et ben voilà, tu souffles. Et tu peux aussi aspirer pour créer d'autres notes. Comme si, par exemple, je sais pas moi... comme si tu aspirais ton jus de pomme avec une paille. Bravo! Voilà, ça y est! Et en respirant à travers moi, tu transformes ton souffle en musique.

0: Bonnie ?
1: Bonnie, mais pourquoi tu réponds pas ?
2: Pardon, excuse-moi, mais c'est mon morceau préféré.
0: T'étais dans la lune ou quoi ?
2: Eh ben, figure-toi que tu crois pas si bien dire, parce que j'ai déjà été sur la lune, moi.
0: Oh, non, c'est pas vrai !
2: Si, je te promets. En 1965, je me suis fait un copain, un astronaute, je sais pas si tu le connais, Walter Schirra. Eh ben, il m'a glissé dans la poche de sa combinaison et ensemble, on a joué Jingle Bells tout là-haut, dans l'espace. C'était, mais alors, tellement planant. Oh, ça y est, ouf. Il est temps d'atterrir, j'entends que le train raboule enfin.
0: Le train, mais ça veut dire que tu vas partir. Oh, je peux venir avec toi, s'il te plaît, Pony.
2: Mais bien sûr. Il suffit que tu me mettes dans ta poche, tu sais bien, je t'ai dit, je suis un petit piano pocket. Par contre, tu feras bien attention en sortant de pas écraser d'autres harmonicas, s'il te plaît.
0: Oui, je te promets, Pony, on y va ?
2: Allez, c'est parti !

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4: Et coucou les petites curieuses et les petits curieux, j'espère que vous avez du réseau.
5: Bonjour, je m'appelle Pauline et je voulais savoir qui était le directeur d'Internet. Merci, au revoir.
4: Bonne question ça, Pauline. C'est ce que vient de me dire Asma Mala, spécialiste des enjeux politiques et géopolitiques de la tech et enseignante à Sciences Po et Polytechnique. Donc il vient de t'entendre. Qui était ou qui est d'ailleurs le directeur d'Internet ? Existe-t-il seulement Asma Mala ?
6: Bonjour Pauline. Non, c'est un peu compliqué. Il faudrait déjà comprendre ce qu'est Internet. Donc Internet, c'est un énorme espace virtuel qui en fait donne accès à tout un tas d'informations, à beaucoup d'informations. Et c'est en fait le socle de ce qu'on appelle le cyberespace, c'est-à-dire cet énorme espace virtuel où se jouent beaucoup, beaucoup de choses. Et donc, dans ce cyberespace, sur Internet, vous avez plein d'acteurs différents. Vous avez des acteurs technologiques, vous avez des États, vous avez la société civile, nous autres, les utilisateurs, vous avez des institutions de régulation, vous avez tout un aéropage d'acteurs différents, chacun avec une mission, une intention politique, économique, idéologique, particulière. Donc, dire qu'il y a un directeur, ce n'est pas possible, parce que vous avez beaucoup d'acteurs qui interagissent entre eux. En revanche, ce qu'on peut dire aussi, c'est que vous avez aujourd'hui ce que Tim Berners-Lee, qui était le créateur du web en 1989, a récemment appelé les walled gardens, donc c'est les enclosures modernes, et en effet que, à partir d'Internet et de l'utopie initiale d'Internet, qui était l'accès libre, ouvert, gratuit à tous et à toutes pour la connaissance, on s'est retrouvé finalement avec des usages privatisés, capitalisés, au sens capitalistique du terme, de quelques géants technologiques. Et en fait, quand on regarde aujourd'hui nos propres usages, on est toujours finalement sur les quelques mêmes applications. Nos usages ne sont pas si diversifiés que ça. Et là, on commence à avoir un problème parce que vous avez quelques acteurs qu'on a appelés à un moment donné les

0: les GAFAM, les géants technologiques, les big tech, qui finalement concentrent, consolident nos usages, les données, et qui deviennent aujourd'hui des entités hybrides, c'est-à-dire à la fois des acteurs économiques, des acteurs politiques et des acteurs géopolitiques. On l'a vu dans la guerre d'Ukraine, ils ont même, pour certains d'entre eux, participé de façon active à la guerre. Donc ça pose aujourd'hui d'énormes questions de régulation, de leur rôle, de leur statut. Et donc, ça pose en creux la question du rôle de l'État face à eux.
1: Face donc au Google, Amazon ou encore Meta, hein, c'est-à-dire Facebook, Instagram ou WhatsApp.

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1: À Paris, au numéro 6 de la rue de Fürstenberg, il y a une grande porte verte. Derrière cette porte, on trouve une cour. Et dans cette cour, un magnifique petit jardin. Ici habitait un immense artiste. Il fait gris ce matin de février 1863. Les nuages ont envahi le ciel. Par terre, l'ombre grignote la lumière. Diable, aurait-elle une petite fringale? Soudain, la neige se met à tomber. Une porte claque. Un homme descend un petit escalier. Il fait un froid de canard, pourtant il transpire à grosses gouttes. A-t-il la fièvre? Sans doute. Mais pas seulement. Cet homme s'appelle... Il s'appelle... Oh, mais... Oh, comment s'appelle-t-il déjà? Du rond? Du triangle? Oh, du carré peut-être?
2: Purée, c'est pas vrai, Laure. C'est Delacroix, mon nom.
1: Mais oui, oh, je sais bien, Eugène. Je voulais te taquiner, voilà tout. Eugène Delacroix brûle d'un feu intense, ravageur, énergique. Le feu sacré de la peinture. Rouge vermillon, bleu indigo, vert émeraude. Sur ses toiles, les couleurs vibrent, elles éclatent. On dirait qu'elles poussent d'étonnants cris magnifiques et féroces. Eugène peint des batailles, des incendies, le désir, la mort et de grands personnages à la gloire héroïque. Delacroix veut être grand et mesurer, oui, dans les 1m85. Mais non, pas du tout. Il veut briller, briller comme un astre pour l'éternité. Va-t-il y arriver? L'art est un jeu dangereux. Pas la peine d'être un poulet pour y laisser des plumes. Qu'importe les tempêtes, les critiques, les attaques. Delacroix tient sa ligne. Elle ne porte qu'un seul nom, la peinture. Alors, qu'en dis-tu? Allez, on se jette dans le poulailler? L'aventure?

0: Eugène naît en 1798. Ses débuts dans le monde sont un peu difficiles. Ou disons, accidentés. À l'âge de 3 ans, 5 fois, il a déjà échappé à la mort. Quelle veine, pourvu que ça dure! L'enfant est choyé, adoré, il grandit. Yahoo! La vie est belle! Et puis, le tonnerre gronde. Eugène perd ses parents. Après leur mort, il ne reste absolument plus rien de la fortune familiale. Ah, si, pardon. Un pot, une cuvette et deux vases. Le jeune homme reste calme, mais tout au fond de lui, son cœur palpite. Il frémit.
1: J'ai tout perdu. Mais un jour, j'aurai la gloire.
0: De la Croix joue de la musique, il écrit, il dessine. Que faire? Que choisir? À 17 ans, il décide de devenir peintre. Oui, pourquoi pas? Mais comment? Nous sommes en 1815. Eugène vit à Paris. Depuis peu, il est élève du grand peintre Pierre-Narcisse Guérin. Il travaille dans son atelier, il y apprend son métier. La peinture, ça se pratique, c'est physique. Il ne faut pas avoir peur de s'en mettre plein les doigts. Delacroix dessine, peint, fait et refait encore. Il perfectionne sa technique. 3 fois par semaine, Eugène se rend au musée du Louvre pour copier les grands maîtres du passé. Et oui, c'est aussi comme ça qu'on apprend. Il passe des heures face aux toiles de Véronèse, Velázquez ou Rubens. Il reproduit chaque petit détail. Il se lance un défi.
1: Je serai plus grand.
0: Dans les 1m85 ? Pardon, excusez-moi.
1: Je ferai mieux. Je les dépasserai tous.
0: Oh, quand tu y vas, Eugénou. Il est temps de passer aux choses sérieuses. Pour un peintre de cette époque, cela veut dire exposer au salon. Celui de tes parents? Non, pas tout à fait. Celui du Louvre. Tous les 2 ans, des peintres triés sur le volet ont la chance de montrer leurs œuvres sur les murs du fameux musée. Ils peuvent aussi se faire acheter. Au salon, tout peut commencer. En 1822, Delacroix termine l'une de ses premières grandes peintures. Dante et Virgile aux enfers. Sur la toile, on voit Dante et Virgile, les deux poètes, traverser les enfers en barque. C'est la tempête. L'eau est agitée, les corps se tordent, les visages sont inquiets. Au fond, le ciel est sombre. Entre nous, ça fait un peu froid dans le dos. C'est cette toile que Jeanne décide d'exposer au salon. Immédiatement, elle fait grand bruit. Pour certains, c'est l'œuvre d'un génie. Pour d'autres, eh bien, disons que les critiques n'y vont pas avec le dos de la cuillère.
2: C'est une tartouillade.
0: Comment? Une quoi? Vous pouvez répéter?
2: Une tartouillade.
0: Bah, je comprends toujours pas. C'est une sorte de tarte. Oh, ça se mange?
2: Mais non, une tartouillade. Une croûte, une nullité.
0: Ah oui, d'accord, je vois. Une chose est sûre, l'artiste est passé de l'ombre à la lumière. Bingo, Eugène, tu n'es vraiment plus n'importe qui. Le peintre se plonge dans le travail. À son époque, on n'a pas encore inventé les tubes de peinture. Une fois préparés, les couleurs sont conservées dans des vessies de porc. Difficile de les transporter et donc d'aller peindre dans la nature, Delacroix œuvre dans son atelier. Pour ne pas être gêné par la digestion, il saute souvent le déjeuner. La vache! Alors ça, tu vois, j'en serais bien incapable. Il travaille des heures durant sans s'arrêter. Il ne fait jamais de petite pause pipi. Delacroix, à 23, 25, 27 ans, il cherche, il explore. Ses œuvres ne ressemblent qu'à lui. Oh, on n'a jamais vu ça. Il continue d'exposer au salon et toujours, il déchaîne les passions.
2: Delacroix, Il massacre la peinture. Regardez-moi

0: ça. Les proportions, la perspective, rien ne va. Les couleurs passent encore, mais le dessin, franchement, on dirait que c'est dessiné avec les pieds. Je n'ai qu'une chose à dire. Pouac et repouac.
1: Oui, c'est vrai que le dessin n'est peut-être pas ce qui l'intéresse le plus, mais la lumière, la douceur des contours, la puissance des mouvements, la vérité des expressions. C'est tout de même infiniment émouvant, vous ne trouvez pas? Non? Oh, grincheux! Heureusement, le peintre a aussi de fervents défenseurs, parmi lesquels de très grands auteurs. Et c'est d'ailleurs dans les pages d'un poète anglais, Lord Byron, qu'il trouve le sujet de l'une de ses plus belles toiles, La mort de Sardanapale. La scène se passe en Mésopotamie. Sardanapale, sanguinaire roi d'Assyrie, sachant l'ennemi à ses portes, incendie son palais. Ses chevaux, ses serviteurs et même Mira, sa maîtresse adorée, tous vont périr avec lui dans les flammes. La toile rougeoie comme des tisons sur la braise. Des rouges, des bruns, des roses font tournoyer la scène, les corps convulsent de douleur. Et tandis que tous succombent dans d'atroces souffrances, le roi, allongé sur son lit, contemple le carnage. Partout, le chaos danse. La peinture est immense. De la croix épuisée, la termine à bout de souffle. Qu'importe, le peintre y croit à mort.
2: C'est mon chef-d'œuvre. Avec lui, c'est sûr, je vais frapper fort.
1: Ah oui, je crois qu'on ne pourrait pas mieux dire. La toile fait sandale, elle soque. Oh, pardon, excuse-moi, j'ai perdu ma dent. La toile fait scandale, elle choque. Pour les critiques, cet étrange mélange, que dis-je, ce gloubi-boulga de corps nus, d'animaux et d'objets ne peut en aucun cas se faire appeler œuvre d'art. Il y en a trop, c'est confus, déséquilibré, grossier et surtout, immoral. En plus, la toile est si grande que personne ne sait qu'en faire. Même les musées n'en veulent pas. Pourtant, bah, ils auraient la place.

Pour de la croix, c'est la dégringolade. Crois-moi, cela ne rime pas du tout avec rigolade. Les commandes se font rares. Le pauvre homme est au fond du seau. Il n'y fait pas très beau. À Paris, également, le ciel est sombre. Le roi Charles X craint pour son pouvoir. Il tente un méchant coup d'autorité. Immédiatement, le peuple se soulève. Les 27, 28 et 29 juillet 1830, les Parisiens envahissent les rues, ils montent des barricades, les fusils tirent dans tous les sens.

0: Delacroix, qui n'est pourtant pas révolutionnaire, peint l'insurrection parisienne. La toile s'appelle « La liberté guidant le peuple ». Elle montre une femme, la poitrine nue, ouvrir la voie aux révolutionnaires au milieu du brouillard et du tumulte. La peinture dérange, elle fascine, mais cette fois, l'État l'achète. Eugène jubile.
1: À la bonne heure. Tiens, et si j'en profitais pour prendre un peu l'air, moi?
0: Depuis des années, le peintre rêve de la Grèce, de la Turquie et de l'Afrique du Nord, de tous ces pays qu'à l'époque on appelle l'Orient. En janvier 1832, enfin, il part. Destination, le Maroc! La lumière du sud le remue jusqu'au fond de l'âme. Avec passion, il découvre de nouveaux paysages et se perd dans ces immenses marchés qui portent le nom de souk. Eugène se ruine. Il veut tout acheter. Des instruments de musique, des poteries, des sabres, des tissus. Il ne veut surtout rien oublier. Alors, dans de petits carnets, il dessine des femmes, des objets, des paysages.

0: visage. Ces centaines, ces milliers de croquis deviendront plus tard de magnifiques peintures. Delacroix a désormais 34 ans. Lui, qui voulait être grand, veut se faire éternel. De retour à Paris, l'artiste réfléchit.
1: Les peintures sont fragiles, elles peuvent s'abîmer, disparaître. Comment laisser une trace qui dure jusqu'à la fin des temps?
0: Puis, il se sert un petit thé. Plus tard, dans la nuit, il se réveille en sursaut. Ça y est, il a trouvé.
1: Les murs! Je vais peindre des œuvres gigantesques sur des murs.
0: Oh, bien sûr. Pas n'importe quel mur. Delacroix est choisi pour décorer des bâtiments importants comme le Palais Bourbon, l'église Saint-Sulpice ou encore la prestigieuse galerie d'Apollon au musée du Louvre. C'est un travail épuisant, titanesque. Entouré d'assistants, Eugène peint dans le froid, perché sur de grands échafaudages. Sa santé qui, déjà, n'était pas bien bonne, se dégrade. Delacroix tousse, il a la fièvre. Mais il continue de peindre, c'est plus fort que lui. En 1855, 36 de ses toiles sont exposées au Palais des Beaux-Arts. 1 million de personnes se déplacent pour admirer son travail. 1 million ? Waouh ! Ma foi, c'est la consécration ! 2 ans plus tard, il s'installe au numéro 6 de la rue de Furstenberg. Là-bas, il fait aménager l'atelier de ses rêves. Jenny Le Guillou, sa fidèle gouvernante, barre la route à quiconque voudrait le déranger. Ainsi, le peintre peut travailler des heures sans s'arrêter et, bien sûr, sans jamais faire de petites pauses pipi.

Delacroix a remis son époque. Il a dérangé, choqué, fasciné. Il voulait peindre la grande histoire, non pas de façon réaliste, mais telle qu'il la rêvait. Avec lui, la peinture a changé. Ses toiles sont déséquilibrées, vivantes, bouillonnantes. Ses couleurs, si intenses, comme des flèches décochées à toute allure, touchent le spectateur en plein cœur. Pour toutes ces raisons, on a fait de lui le chef d'un courant qui s'appelle le romantisme. Les peintures de Delacroix, en réalité, ne font pas toutes trembler la terre. L'une de mes préférées se trouve au musée du Louvre. Dans un appartement, à Alger, des femmes se prélassent. La lumière caresse les visages, les couleurs sont splendides, l'atmosphère très douce. Au premier plan, on voit trois minuscules babouches. À qui appartiennent-elles? Dis-moi. Ce ne serait pas toi qui viens de les laisser ici? Derrière cet épisode, il y a Fanny Leroy, Anne-Sophie Ladonne, Basile Bocquer, les équipes du Musée du Louvre et du Musée de la Croix, et moi, Laure Grand Besançon. 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Le dernier atelier du peintre, au 6 rue de Fürstenberg, est aujourd'hui un musée, le Musée National Eugène Delacroix. N'hésite pas à aller le visiter. Tu pourras voir ses palettes, le coffre dans lequel il rangeait les trésors qu'il a ramenés du Maroc, et bien sûr, quelques merveilles de peinture.

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2: Bonjour, je m'appelle Evaël, j'habite à Étréchy, dans l'Essonne. J'ai 9 ans et voici ma blague. Quelles sont les lettres qui bougent tout le temps?
3: Occupé.
2: A, J, T, agité. Merci, au revoir.
0: Elle est rigolote, celle-là.
3: À toi, Elio.
4: J'ai une blague pour vous. Quel est le comble pour un professeur de musique? Mettre des mauvaises notes.
5: Trop bien, cette blague.
6: Bonjour, c'est Naomi et Marius. On a 12 ans et 8 ans. On habite à La Roche-Blanche, en Auvergne. Et on voulait vous raconter une blague.
7: Connais-tu la blague de la chaise?
6: Oui, elle est pliante. Au revoir, salut l'info.
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Coucou. Coucou. Tu es là? Tu m'entends? Alors, ouvre grande tes oreilles, je vais te raconter une histoire. Une histoire qui est arrivée à Toudou, mon doudou. Toudou, à la ferme. Toudou, mon doudou, est tout chou, tout mou, tout fou. Il me suit partout. Tiens, le voilà. Aujourd'hui, Toudou visite une ferme. Une ferme, c'est une grande maison avec une cour au milieu. Dans la cour de la ferme, il y a un tracteur rouge avec de grandes roues et de très très gros pneus. Et assis tout en haut derrière son volant, il y a le fermier qui klaxonne pour nous dire bonjour. Bonjour, monsieur le fermier. Dans la cour de la ferme, il y a un chien. Bonjour, le chien. Dans la cour de la ferme, il y a l'étable avec les vaches. Bonjour, les vaches. Regarde, Toudou, comme elles sont belles, avec leurs cloches autour du cou. Certaines vaches ont des taches marron, d'autres des taches noires. Elles ont de grands yeux très doux, avec de grands cils. Est-ce que tu sais, Toudou, que les vaches ont des prénoms, comme toi et moi? Toudou, je te présente Bichette, Choupette et Blanchette. Elles ont l'air contentes de nous voir. Oh, regarde, Toudou. Bichette est en train de faire la toilette de son petit veau. Elle le lèche avec sa grande langue pour qu'il soit tout beau. Et toi, est-ce que tu as déjà vu des vaches? Elles étaient de quelle couleur?

C'est l'heure de leur donner à manger. Tu veux apprendre à le faire, Toudou? Alors, tu prends les graines dans le seau et tu les lances. Les poules vont venir les picorer. Bravo, Toudou. Et toi, est-ce que tu as déjà donné à manger à des poules? Dans le poulailler, il y a aussi des œufs. Il faut chercher dans la paille et faire attention de ne pas les casser. Oh, regarde, Toudou, j'en ai trouvé deux. Ils sont encore tout chauds. Un pour toi et un pour moi. On pourra les manger demain matin au petit déjeuner.

Dans la cour de la ferme, il y a les cages des lapins. Toudou ouvre une cage pour caresser un lapin. Il a de grandes oreilles et une petite queue toute ronde. Le lapin tremble un peu. Il doit avoir un peu peur. Toudou lui fait un câlin pour le rassurer. Le lapin est tout chaud et ses poils sont si doux. Maintenant, Toudou, il faut changer la paille des lapins pour qu'ils dorment dans une cage toute propre. Tu veux apprendre à le faire ? Bravo, Toudou. Tu t'es encore débrouillé comme un chef. Tu peux leur donner une feuille de chou et des petits bouts de carottes. Ils adorent ça. Oh, mais toi aussi, Toudou, tu aimes les carottes maintenant. Tu veux bien les partager avec les lapins ? Toudou, regarde le gros cochon. Il a dû sentir l'odeur de la carotte. Tu sais, Toudou, les cochons, ça mange de tout, mais ça ne mange pas les doudous. Regarde, Toudou, je crois que le mouton veut devenir ton copain. Au revoir, petit mouton. On a passé une belle journée à la ferme. Et toi ? Est-ce que tu es déjà allé dans une ferme ? Il y avait des poules ? Des lapins ? Des cochons ? Des moutons ? Des éléphants ? Et maintenant, c'est l'heure de danser. Avec tes pieds, avec tes mains, avec ta tête,

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3: Et coucou les petites curieuses et les petits curieux, vous êtes là? En avant, marche!
4: Bonjour, je m'appelle Maria, j'ai 4 ans et demi. Je voudrais savoir comment les trottoirs sont poussés. Et voilà!
3: Et voilà! Merci Maria pour ta question trop mignonne. Comment les trottoirs ont poussé? Sabine Barle, vous êtes professeure d'urbanisme à l'Université Paris 1 Panthéon-Sorbonne. Les trottoirs font partie de vos sujets de recherche. Alors, est-ce que ça pousse un peu comme une fleur, a l'air de demander Maria?
5: Eh bien, non Maria, les trottoirs ne poussent pas comme une fleur, mais ils n'ont pas toujours existé dans les villes. Donc, c'est une question vraiment extrêmement intéressante et importante. Le trottoir, en France en tout cas, et à Paris en particulier, ça apparaît à la toute fin du XVIIIe siècle. Donc ça fait plus de 200 ans. Alors, pour toi, Maria, 200 ans, c'est beaucoup, mais quand on sait qu'une ville comme Paris a plus de 2000 ans, c'est pas beaucoup. Et il faut que tu t'imagines comment étaient les rues de Paris à cette époque-là. Ces rues, la plupart du temps, elles n'étaient pas pavées. Et donc, ce qu'il y avait à la surface du sol, c'était de la terre. Et quand il pleuvait, par exemple, ça faisait beaucoup de boue. Mozart, le musicien, a écrit « À Paris, c'est partout trop loin ou trop sale, parce qu'à Paris, c'est une boue indescriptible. » Et du coup, marcher dans les rues, ça n'était pas très agréable, parce qu'on se salissait, et les gens n'avaient pas très envie de marcher dans les rues. Et puis, il y a eu des commerçants qui avaient envie que les gens viennent dans leur boutique, qui ont commencé à mettre devant la boutique des planches de bois. Comme ça, on pouvait rentrer sans être sali, puis on ne salissait pas la boutique non plus. Et certains même se sont organisés à l'échelle d'une rue pour mettre des planches de bois tout le long de la rue. Et vers 1800, il y a aussi un chanoine, le chanoine Dillon, qui écrit un petit texte sur l'utilité des trottoirs dans la ville de Paris. Et lui, ce qu'il dit, c'est qu'il faut absolument développer les trottoirs, non seulement à cause de la boue, mais surtout pour protéger les piétons des voitures tirées par les chevaux. Parce qu'à cette époque-là, il n'y a pas beaucoup d'accidents, mais quand il y a des accidents, ils sont très graves. Et donc le chanoine Dillon dit « si on mettait des trottoirs, les piétons auraient un espace pour eux dans lequel ils seraient en sécurité ». Ceux qui s'occupent de la voirie, qui sont souvent des ingénieurs, au départ, ils n'avaient pas très envie de faire des trottoirs parce qu'ils trouvaient que ça allait faire des encombrements, gêner les voitures, etc. On a fait des essais, mais au début, les trottoirs étaient trop hauts, donc les gens se cassaient la figure en descendant du trottoir. Donc voilà, il a fallu trouver la bonne hauteur du trottoir. Et puis finalement, les ingénieurs se sont dit que c'était quand même pas mal le trottoir parce que ça permettait de fluidifier le trafic. Et c'est comme ça que les trottoirs se sont imposés dans la première moitié du 19e siècle, donc il y a à peu près 180 ans, disons, et qu'après, on a mis des trottoirs à peu près dans toutes les villes.
3: Et c'est comme ça que donc les trottoirs ont poussé.
5: C'est comme ça qu'ils ont poussé. Et l'installation des trottoirs a été aussi associée à une transformation complète de la rue, en fait, puisqu'on a remplacé les chaussées qui étaient autrefois ce qu'on appelait des chaussées fendues, c'est-à-dire que l'eau circulait au centre de la chaussée, qui était plus bas que les côtés, on les a transformés en ce qu'on appelle des chaussées bombées. Et donc, si tu regardes les chaussées aujourd'hui, Maria, tu verras qu'elles sont un peu plus hautes au centre que sur les côtés.
3: Pour que l'eau puisse s'écouler par les caniveaux, justement.
5: Voilà, ça c'est ce qui permet de faire que l'eau aille dans les caniveaux et puis qu'ensuite elle soit évacuée dans les égouts. Donc, cette association trottoir, chaussée bombée, caniveau, c'est aussi une façon d'améliorer l'hygiène urbaine.
3: Eh ben ça alors, que d'histoire derrière les trottoirs. Salut les matelots!

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2: Bonjour, je suis Emmanuel Ruben et je vais vous raconter l'histoire de Zamuel Ier, petit prince de Zintari.
1: C'est O-L-I.

0: Ça suffit, on fait dodo maintenant.
1: Tous les soirs où ses parents le grondaient.
0: Allez, dodo maintenant.
1: Parce qu'il ne voulait pas faire dodo et s'agiter comme un zigoto, Samuel s'endormait en pensant que ses parents n'étaient pas ses vrais parents, mais des imposteurs ayant cambriolé la maison et remplacé ses vrais parents dans la nuit. Il était persuadé que ses parents à lui venaient d'ailleurs, d'un autre pays introuvable sur le globe. Depuis l'âge de 5 ans, Sam pensait qu'il était Zintarian. Il était même le petit prince en exil de Zintari. Samuel Ier, disait-il en zébrant l'air avec son sabre de Zorro. La Zintari était un archipel qu'il avait inventé un jour où il se sentait triste, car sa mamie pleurait en parlant du pays d'où elle venait, l'Alzérie, disant en zézayant qu'il avait disparu. Les Zintariens parlaient Kelmaki, une langue que Sam avait inventée. Sam ne comprenait pas pourquoi ses parents voulaient qu'ils parlent leur langue à eux, le français, même si sa mamie, elle, lui parlait souvent en arabe, surtout lorsqu'elle était fâchée, le traitant de zouaf. Lui voulait au contraire que ses parents apprennent le Kelmaki, une langue magique qui n'avait pas besoin de grammaire, qui se parlait comme elle s'écrivait, où les mots étaient des choses, où les lettres étaient des dessins, où lorsqu'on disait le mot « zibeline », on voyait une zibeline. Parmi les Zintariens, Sam était convaincu qu'il était zelte. Les Zeltes avaient, comme Samuel, un nez mou et busqué tel un mollusque, des oreilles pointues et décollées telles des feuilles de houx, des yeux verts et bridés en forme d'amande, des cheveux noirs et frisés qui moussaient sous la pluie. Or, ses parents ne ressemblaient pas du tout à des Zeltes. Son père avait les cheveux lisses et gris, sa mère, de gros yeux marrons. Les copains de Samuel n'étaient pas très zeltes non plus. Lorsqu'il apercevait sous la douche de la piscine les zizi de ses copains, Sam voyait bien qu'ils n'étaient pas en forme de zigomycète comme le sien. Car tous les garçons zeltes naissaient avec un zizi en forme de zigomycète, qui est un champignon microscopique qu'on trouve un peu partout sur la planète. Sam étant fils unique, il s'était inventé une petite sœur zelte avec qui parlait Kelmaki. Pour lui tenir compagnie. Il lui avait même donné un nom, elle s'appelait Tamara. Tamara et pas Tarama, répétait-il à sa maman qui se trompait souvent, parce que sa nourriture préférée était le Tarama. Chaque saison, la Zintari changeait de mer. En été, c'était un archipel de la Baltique pour qu'il n'y fasse pas trop chaud. En hiver, un archipel de la Méditerranée pour qu'il n'y fasse pas trop froid. À l'automne, un archipel de la mer Noire, pour que la nuit ne vienne pas trop tard. Et au printemps, un archipel de la Manche, pour que le jour ne se lève pas trop tôt, car Samuel n'était pas très zélé. Parfois, Sam aurait voulu que son archipel voyage très loin, vers la zone des tropiques, la Zambie ou le Zimbabwe. Mais son imagination n'arrivait pas à se projeter si loin et son archipel restait coincé en Europe. Les parents de Sam étaient déboussolés. Lorsqu'ils lui demandaient où se trouvait son archipel, Sam donnait toujours une réponse différente. Et son papa lui répondait que les archipels qui changent de place, ça n'existe pas, sauf dans les contes de fées. Tous les matins, lorsque Sam refusait de s'habiller et d'aller à l'école, sa maman lui disait « Sam, grouille-toi. Si tu zappes l'école, tu ne sauras jamais parler français, tu garderas ton cheveu sur la langue et tu seras abonné au zéro pointé. » Maman, en Zintari, l'école ne commence que l'après-midi, car le matin, les enfants profitent de la mer qui est toujours plus belle avant le zénith, quand souffle un doux zéphyr. Son père et sa mère avaient beau lui dire « Mais toi, Samuel, tu vis en France. Tu dois faire comme tous les petits Français. » Sam ne voulait pas les croire et se fâchait. « Je suis son Altesse Samuel Ier, dernier prince de Zintari. Parlez-moi en Kelmaki. Vous êtes français si vous le voulez. Moi, je suis Zintarien. » Bon, les Intariens sont des bons à rien qui vont finir par nous rendre zinzin, répondait son père. Allez maintenant, zou, Sa Majesté Zamuel Ier, on arrête la zizanie ou alors je vais me fâcher. À l'école, comme il s'ennuyait beaucoup, Sam dessinait des cartes et des drapeaux de la Zintarie. La forme et le drapeau du pays changeaient aussi à toutes les saisons, comme les arbres, qui sont parfois verts, jaunes, rouges ou bruns. Parfois, la Zintarie comptait 3 îles. Parfois, elle en comptait 12. Parfois, plus de 13 000. Certains jours, l'archipel ressemblait à un caméléon bariolé, d'autres à un zèbre ou encore à un zébu, les animaux préférés de Sam quand il allait aux zoo. Les Intariens n'étaient pas tous zeltes. Il y avait des gens venus de tous les pays du monde, car l'archipel était un pays très accueillant qui acceptait tous les immigrés. Sam disait qu'il y avait de la place et du travail pour tous, même si les Indiens de Zintarie, leurs premiers habitants, étaient les Zeltes, qui avaient la même origine que les Elfes. D'ailleurs, la nuit, il y avait plus d'habitants que la journée, parce que tous les Zeltes morts se réveillaient comme des zombies dans les geysers de l'archipel pour mener une deuxième vie. Le plus grand rêve de Sam était de partir à la recherche de ses vrais parents, là-bas, en Zintarie. Il disait à ses faux parents qu'il leur donnerait des visas pour visiter son archipel et se transformer en agence touristique. Il avait même inventé un jeu de société pour apprendre à ses parents la géographie de son pays, le Tour cycliste de Zintarie, avec des pions en forme de vélo, des dés multicolores, des billets de banque ornés de zigougouis, des pièces de monnaie à l'effigie de Zacharie XIII, et un plateau en forme de carte de l'archipel avec un itinéraire en forme de zigzag qui reliait toutes les îles. Le but du jeu était de gagner la course et de trouver le trésor de la Zintarie, fait de milliards de pépites d'ambre. Car Sam avait compris que les grandes personnes ne s'intéressent jamais au jeu, sauf s'il y a beaucoup d'argent à gagner. Un jour, Sam, refusant de partir en colonie à Zuidkout, tout au nord de la France, décida que, cette fois-ci, les rôles devaient changer. Ce n'était pas à ses parents de l'envoyer à l'autre bout du pays, mais à lui de les faire voyager à l'autre bout de son cerveau. Il dit à ses parents et sa mamie algérienne « Asseyez-vous sur le canapé, prenez place à bord du Zeppelin et écoutez l'histoire de la Zintarie de A à Z. » Pour une fois, ses parents obéirent et pendant toute l'après-midi, vêtu de sa cape, coiffé de sa toque en fourrure de zibeline et armé de son sabre de Zorro, Zamuel Ier leur raconta en zozotant l'histoire de son pays, en interprétant les rôles de tous les rois et reines. Car Sam aimait se déguiser en fille, surtout quand il fallait incarner Tamara, sa petite sœur, qui, comme toutes les filles zeltes, avait des yeux d'ambre et de longues tresses rousses. Ce jour-là, les parents de Sam comprirent, zut alors, que leur fils n'était pas n'importe quel zozo, mais un vrai Zintarien, et comme par miracle, ils se mirent à parler Kelmaki. Alors, ce jour-là, Sam réalisa que ses parents étaient ses vrais parents, que personne ne les avait remplacés et qu'il n'aimait personne autant qu'eux. Même si parfois, il le grondait parce qu'il faisait le soif.
0: Allez, dodo maintenant.
1: Et voilà, l'histoire est finie. Et maintenant, au lit.
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3: Et comme on a toujours besoin de rigoler dans la vie, voici quelques bonnes blagues et devinettes.
4: Bonjour, je m'appelle Louis, j'ai 6 ans et bientôt 7 ans. J'habite à Toulouse et je vais vous raconter une blague. Quelle est la femme du condor ?
3: Je sèche. Voilà mon secours.
4: Le lit, parce que c'est la condor.
5: Je la connaissais pas celle-là et je valide.
6: Bonjour, je m'appelle Nina, j'ai 9 ans et j'habite à Nantes. J'ai une blague pour vous. Quel animal a 3 bosses ?
3: Dur encore.
6: Un chameau qui s'est cogné la tête. Au revoir.
7: Bonjour, je m'appelle Marius, j'ai 6 ans et j'habite à Figeac. J'ai une blague pour vous. Comment reconnaît-on un citron dans une manifestation ? C'est le seul qui fait de grands S. Au revoir.
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0: Aujourd'hui, quatrième jour d'octobre de l'an de grâce 1514, la jeune Marie d'Angleterre est arrivée hier à Abbeville. Leurs Altesses royales sont installées à l'hôtel de Grutuze où aura lieu ce soir un banquet en l'honneur de la nouvelle reine de France. Notre bon roi Louis le XIIe a fait réserver tout le premier étage pour son téléphone et le génératoire qu'il a fait venir de Paris.
1: Le roi m'avait demandé de lui administrer un massage avant l'arrivée de la reine pour le détendre un peu. Quand je suis arrivé, il était d'une humeur de chien et m'a dit que décidément, aujourd'hui, tout le monde se liguait pour lui échauffer la bile. Par exemple, Laurence, qui voulait absolument te parler, Luc, parce qu'elle avait peur que tu sois tué, et ça, c'était vraiment pas le moment.
2: Pourquoi on voudrait me tuer?
3: Et surtout, comment elle le sait?
2: Faut que je lui parle.
1: C'est pas possible. Le téléphone est dans ses appartements, bouclé et sous bonne garde.
4: Mais c'est dingue ça qu'on puisse jamais avoir accès à ce maudit téléphone. C'est notre seul lien avec notre époque et on n'y a jamais accès, mais c'est pas normal. Et toi? Toi qui passes ton temps avec le roi, qui t'es fait anoblir, tu pourrais essayer de faire quelque chose?
1: Mais j'essaie, figure-toi. Tu crois que j'aurais pas envie, moi, de donner des nouvelles à ma famille? Il est intraitable. Il veille sur ce téléphone comme un dragon sur son tas d'or. Il est pas né de la dernière pluie, il a trop peur qu'on le double et qu'on reprenne la main.
2: Je pense à quelque chose. Ce soir, récital anglais. Philomela Lost Her Love, de Thomas Morley. C'est à trois voix et sans voix de basse.
5: Oui, et alors?
2: Donc vous pouvez le faire sans moi. On le ferait à la fin du concert, comme ça tout le monde serait un peu gai. Vous le faites traîner un peu, ce qui me laisse le temps de me glisser jusqu'à la

0: Ils dormiraient comme des bébés au moment où j'arriverai.
1: Mmh, et on pourrait aussi se faire prendre.
2: Oh, si Luc se fait prendre, le baron de Roquetti fera au roi un petit massage shiatsu, un petit dessin, bombe atomique. Comme ça, tout sera oublié.
1: Alors toi, fais bien gaffe, hein, parce que le baron de Roquetti pourrait encore t'en coller une.
3: Ah ouais? Tu condescendrais à te battre avec un plébéien?
0: Ça suffit, vous deux, ça suffit. C'est très sérieux, messieurs, c'est de ma vie dont il est question là. Pourquoi aurait-elle peur que je sois tué tout à coup? Elle a dû trouver quelque chose, le journal de Dupéreux peut-être. Peut-être qu'elle a appris dans le journal de Dupéreux que j'allais y passer. Il faut que je lui parle aujourd'hui.
1: Ok, faisons ça. Il faut pas mollir, on joue bientôt. Je vais essayer de récupérer de la valériane et du vin.
0: Et moi, je dois aller à l'hôtel de Grutus où sont installées leurs altesses royales pour discuter du programme avec Bussy. Il va jouer à la demande de la reine et il veut qu'on chante une chanson de musique pop avec lui. Il s'est complètement lâché, Bussy, depuis son séjour en Angleterre. Comme ça, je repérerai un peu les lieux.
4: Et moi, je vais aller voir Marguerite.
5: Et moi, je t'accompagne.
4: Le contraire m'eût étonné.
6: Dans les couloirs, c'est une cohue de gens qui vont, viennent, personnels ou gentilshommes pressés. Et au milieu de cette cohue, j'ai croisé Messire Coadou qui m'a dit qu'il venait voir Bussy et m'a demandé où étaient les appartements de la reine Marie. Je lui ai proposé de l'y accompagner. Nous sommes montés à l'étage, sommes devant la chambre du roi et devant les soldats qui en gardent l'accès. Un peu plus loin, je lui ai indiqué la porte de la chambre de la reine. La porte s'est ouverte. Et une dame anglaise en est sortie. Coadou m'a remercié, m'a dit à plus tard,
7: ma reine,
6: et s'est glissée à l'intérieur.
7: Me permettez-vous une question un peu délicate qui, depuis le début, tournoie dans ma tête.
8: Je t'écoute, Bussy.
7: Merci. N'en prenez pas ombrage, ma reine, mais pourquoi devons-nous créer ce simulacre de grossesse avant même que vous n'ayez essayé les voies naturelles, si vous me permettez l'expression?
8: Parce que je ne peux pas avoir d'enfant, Bussy. La machine s'est cassée quand j'ai perdu un premier bébé l'année passée. Et j'ai bien manqué de subir une mauvaise mort, mais j'ai survécu. Oh, il y a quelqu'un. Qui êtes-vous? Qui vous a laissé entrer dans mes appartements?
0: Votre Majesté, pardon. J'ai croisé quelqu'un qui sortait. Je suis entré, mais je peux ressortir. Je voulais voir Monsieur Bussy.
7: Quoi d'où? Vous pourriez frapper. Qu'est-ce que vous faites là? Vous pensez que c'est un moulin ici?
0: Pardon, je suis confus, je ressors.
7: Vous vouliez me voir pour les musiques du récital, c'est ça? Attendez dehors, je vous rejoins.
0: Avec toutes mes excuses, Votre Altesse. Jusqu'à vous revoir.
7: Et fermez la porte derrière vous.
8: Il faut que cet homme meure.
7: Vous êtes sûre qu'il a entendu?
8: Certaine. Cet homme doit mourir. Et très vite. Prenez des dispositions, Bussy.
7: Bien, ma reine. Je m'en occupe. Je vous ai dit d'attendre, Coadou.
9: C'est le roi.
7: Oh, pardon, Votre Majesté.
8: Oh, mon roi. Entrez, entrez. Bussy, fais ce que tu as à faire, et vite.
7: À vos ordres, ma reine.
6: Le deuil qui a suivi la mort de la reine Anne de Bretagne se clôt officiellement ce soir avec le mariage nouveau du roi de France. La reine est morte, vive la reine. On festoiera, on chansonnera, on boira, on dansera toute la nuit pour célébrer dignement l'arrivée sur le trône de si belle et si gracieuse reine qui ne manquera point de porter bonne chance à notre royaume. Le banquet de mariage bat son plein dans la grande salle de réception de l'hôtel de Grutus. Le roi est heureux. Il rit beaucoup et les soucis qui marquent habituellement son front sont comme envolés. Il est rajeuni. Qui ne le serait avec à son côté cette jeune femme éblouissante de beauté, de grâce et d'élégance, dont le seul sourire ferait se damner tous les saints et qui tient captifs les regards de tous les convives. C'est dans cette joyeuse compagnie que les voix animées ont démarré leur récital anglais.

0: entendit on telle musique. Les oreilles des convives furent saisies. On vit des sourcils se froncer et des visages se fermer face à l'étrangerie de telle chanson. Mais comme la reine avait l'air de fort apprécier et applaudissait, chacun fit bientôt de même. Vinrent ensuite des chansons d'une facture plus classique, mais toujours en anglais, en l'honneur de la nouvelle reine.
1: Et maintenant, vos majestés, permettez-nous de rendre hommage au roi d'Angleterre, votre frère, en signe de gratitude pour avoir donné à la France une reine en qui toutes les vertus semblent réunies à la perfection. Voici Pastime with Good Company, composé par Henri VIII lui-même.

Et voici, pour clore ce récital, Philomela Lost Her Love de Thomas Morley.

0: appelle Laurence Requia.
1: J'appelle Laurence Requia.
2: Allô ?
0: Laurence.
2: Luc, oh mon Dieu, que je suis contente de t'entendre. Il faut que tu fasses très attention. J'ai lu dans le journal de Duperreux que tu allais te faire tuer.
0: Mais quand, ma chérie ? Qui ?
2: Le journal ne le dit pas. Il dit juste qu'un couteau a été retrouvé.
0: Lucie, qu'est-ce que vous faites là ?
3: Vous en savez trop. Vous devez mourir.
0: Oh !
4: Quoi, d'où ? Il s'efface. Luc ? Mais où est-il passé ? Quelle
2: Allô,
4: est
2: Luc,
4: cette diablerie ?
2: Qu'est-ce que tu lui as fait ?
4: Ce Allô, que Luc, j'ai fait, Luc, vous n'irez le raconter à personne.
2: Lucie, qu'est-ce que tu
4: fais ? Je vais casser ce téléphone.
2: Allô ?
4: Adieu, Allô ? Sorcière de la mort.
5: À suivre.

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4: Et coucou les petites curieuses et les petits curieux, préparez-vous à bien rigoler.
5: Bonjour, je m'appelle Léa, j'ai 8 ans et je voudrais savoir si les animaux craignent les chatouilles.
4: Est-ce que les animaux craignent les chatouilles? Léa, je me permets de corriger un tout petit peu ta question qu'on aime beaucoup. Et c'est une philosophe bien connue qui te répond, Vinciane Després de l'Université de Liège en Belgique, passionnée par le comportement animal.
6: Alors ça, c'est une drôle de question. J'adore les drôles de questions. Alors, d'abord, je me demande si les enfants craignent vraiment les chatouilles. Parce que quand on les chatouille, on les entend quand même beaucoup rire. Et puis, une fois qu'on commence à faire des poursuites de chatouilles, je remarque que les enfants, d'une certaine manière, mais d'un côté, c'est désagréable, mais d'un côté, ça, c'est quand même très amusant. C'est quand même un jeu quand même très, très, très drôle, finalement. Alors, pour les animaux. Mais je remarque qu'il y a certains animaux qui ne sont pas chatouilleux. Et je vois par exemple que ma chienne, elle n'est pas chatouilleuse. Les chats, ce sont pas vraiment des... Je pense pas qu'ils sont... Mais peut-être que certains le sont, parce qu'avec les chiens et les chats, on ne sait jamais. Il y a toujours quelqu'un qui pourra venir vous dire « Attention, vous pensez, Madame Després, que les chiens ne sont pas chatouilleux, mais ma chienne est chatouilleuse. » Donc, je pense qu'ils ont des personnalités qui sont différentes, un peu comme les enfants. Alors, par contre, il y a une histoire que j'ai envie de te raconter. C'est qu'il y avait des chercheurs... Je peux même donner le nom du chercheur pour bien te dire que je suis... Alors, ce n'est pas du tout parce que je veux faire l'érudite, c'est pour te dire, non, non, on peut aller vérifier sur Internet. Un chercheur qui s'appelle Yaak Panksepp. Donc, ça s'écrit comme Jacques, mais avec deux A et K. Yaak Panksepp, un jour, avait décidé de chatouiller des rats. Et pourquoi est-ce qu'il chatouillait des rats? Pas du tout parce qu'il s'amusait avec les rats, mais parce qu'il voulait vérifier, il étudiait. C'est un chercheur qui travaille surtout sur la neurologie, donc sur le cerveau et sur la manière dont les réflexes se font, comment le cerveau commande aux muscles, etc., etc. Et donc, il décide de chatouiller des rats pour étudier la façon dont les muscles réagissent au chatouillement. Donc, c'était purement un problème neurologique, un problème physiologique, un problème de biologie. Et ils avaient oublié dans le laboratoire d'éteindre l'appareil qui permet de transformer les sons que produisent les rats, qui sont des ultrasons et que nous n'entendons pas, en sons qu'on peut entendre, nous les humains. Et ils avaient oublié d'éteindre cet appareil. Et donc, il se met à chatouiller son rat pour étudier les réactions musculaires de ce rat. Et qu'est-ce qu'il entend? Un rire. L'appareil à ultrasons avait diffusé une sorte de rire du rat. Et Yaak Panksepp découvre que les rats rient. Et donc, on s'est dit, mais peut-être que les rats aiment les chatouilles. Et donc, Yaak Panksepp s'est dit, avec son équipe, eh bien, nous allons étudier le rire chez les rats. Et il va aller de laboratoire en laboratoire. C'est tellement amusant, cette science est si imaginative. Ils vont aller apprendre à d'autres chercheurs à chatouiller des rats pour les faire rire et pour étudier le rire chez le rat. Et puis, on a de plus en plus étudié le rire chez le rat. Et on a découvert que les rats rient quand ils se disputent, au moment de terminer la dispute, parfois avant la dispute pour calmer l'autre, pour pas que la dispute soit trop importante. Bref, quand ils proposent aux autres de jouer, bref, les rats s'amusent et visiblement être chatouillés, ça leur fait plaisir.
4: Oh, les rats chatouilleurs, je les imagine rire et ça permet de les voir autrement. Salut les matelots!

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0: La petite fille de notre histoire a 7 ans et porte un très joli prénom. Elle s'appelle Nour. C'est beau, non? Et c'est encore plus beau quand on sait que ça veut dire lumière en arabe. Mais tout le monde l'appelle Bronchite. Quelle drôle d'idée. Surtout quand on sait que le chien de Bronchite, lui, s'appelle Claude. Chez elle, donc, les chiens ont des prénoms d'humains et les petites filles des surnoms nuls et un peu dégoûtants. Tout le monde l'appelle Bronchite pour une raison simple et évidente. Depuis qu'elle est toute petite, Nour attrape des bronchites à répétition. Alors c'est sûr qu'une bronchite, c'est pas bien grave. Pas suffisamment en tout cas pour rester au lit toute la journée à manger des bananes écrasées au sucre devant des dessins animés. Non, avec une bronchite, juste tu morfes, t'éternues, tu te mouches et tu tousses tout le temps. Mais attention, on ne parle pas d'une petite toux mignonne de chaton. Non, non, tu tousses plutôt comme le pot d'échappement d'une moto. Et qui a envie d'être ami avec un pot d'échappement de moto? Eh bah personne. À l'école, Bronchite voit bien qu'elle dégoûte tout le monde à force d'avoir la morve au nez et des mouchoirs dégueux qui débordent de ses poches. Et puis il lui arrive que des trucs horribles à cause de ses bronchites. Une fois, elle était au tableau pour réciter une poésie.
1: Peindre d'abord une cage, avec une porte ouverte. Peindre ensuite quelque chose de joli.
0: Et en plein milieu. Et bim, une quinte de toux. Bronchite toussa tellement qu'une glaire grosse comme une boule de slime s'échappa de sa bouche et vola au ralenti pour atterrir dans l'œil de Martin au premier rang.
2: Berk.
0: Le plus méchant de la classe.
2: Et on ne parlera pas de la fois où en classe, Bronchite toussa tellement fort qu'elle lâcha un énorme paix.
0: Mais un jour, c'est le début de l'été, et comme il n'y a pas de saison pour les microbes, Bronchite est encore malade. Elle n'a pas pu aller à la piscine avec les autres. Elle est coincée chez elle, juste au-dessus du restaurant de ses parents. Elle en a marre d'être toute seule. Elle cherche Claude, son chien.
3: Claude ! Claude !
0: Mais elle a beau chercher partout, pas de Claude. C'est sûr, il s'est encore enfui dans le parc d'en face.

0: Pete descend. Elle pousse la porte du restaurant. Comme d'habitude, du bruit, des gens qui parlent fort, ses parents qui courent sans la voir en criant des noms de plats. Elle demande si elle peut sortir. Ils ne répondent pas, elle prend ça pour un oui. Alors Bronchite traverse la rue et elle entre dans le parc. Elle marche en direction du terrain de basket car elle sait que Claudie a ses habitudes. Sur le chemin, alors qu'elle tousse une petite dizaine de fois, tout le parc se hérisse de dégoût. Les aubépines aiguisent leurs épines, les chèvrefeuilles grelottent de toutes leurs feuilles et les saules pleureurs pleurent.
1: Oula, ne t'approche pas!
2: Ah, garde tes microbes! Rentre chez toi!
0: Bronchite trace tête baissée jusqu'au terrain. Bingo! Claudella a léché une coulure qui s'échappe de la poubelle comme si c'était de la crème glacée.
2: Délicieux! Tu veux goûter?
0: Bronchite pourrait trouver ça trop cool, un chien qui parle. Mais Claude est hyper crâneur. Surtout depuis qu'un chat lui a crevé l'œil droit.
2: J'en ai ras le bol. On m'a encore dit que j'étais le plus beau du quartier.
0: Bronchite éternue. Une pluie de postillons lui arrive sur le museau. Ça a le mérite de le faire taire. Bronchite s'apprête à rentrer quand tout à coup, elle entend quelque chose. Comme un chant. Mais pas un chant d'humain. Un son aigu, très beau, qui met des frissons partout. Comme si les arbres se mettaient à chanter. Curieuse, Bronchite s'enfonce dans la petite forêt derrière le terrain de basket. Et là, une femme, avec les cheveux rouges et la peau presque transparente à force d'être pâle, chante debout, les yeux fermés. Bronchite ne peut s'empêcher de tousser. La femme sursaute. Elle découvre Bronchite et se reprend, très douce.
3: Excuse-moi, je m'appelle Yoline. Je suis chanteuse d'opéra et les microbes, pour moi, c'est la fin du monde.
0: Bronchite s'éloigne, le coude en écharpe autour de la bouche. Elle lui demande.
4: Mais pourquoi vous chantez dans la forêt et pas à l'opéra ?
0: Yoline s'assoit sur un banc et lui raconte qu'elle a chanté partout dans le monde, qu'elle est célèbre pour sa voix de soprano coloratour. Elle est une sorte d'acrobate de la voix. Elle peut chanter des trucs que peu de gens peuvent chanter, comme...
3: L'air de la reine de la nuit, tu connais ?
0: Mais Yoline a un secret. Et c'est la raison pour laquelle elle se cache dans la forêt pour chanter. Elle vieillit.
3: Comme tout le monde, tu me diras.
0: Mais en vieillissant, sa voix devient plus grave, moins acrobate. Parfois même, elle disparaît. Yoline vit dans la terreur de ne plus pouvoir chanter. Personne ne doit connaître son secret. Sa voix, c'est toute sa vie. Donc elle vient s'entraîner là, où personne ne peut l'entendre.
3: Est-ce que tu veux bien garder ce secret ?
0: Bronchite jure et lui demande si en échange, elle veut bien lui apprendre à chanter. Yoline accepte. Et tous les jours, Bronchite et Yoline se retrouvent dans la petite forêt derrière le terrain de basket. Bronchite progresse à la vitesse de l'éclair. Et incroyable, elle pourrait jurer qu'elle tousse de moins en moins. Un jour, alors qu'elle se blesse à la cheville en cours de sport, Bronchite se retrouve sur le banc de touche avec une autre fille de sa classe à qui elle n'a jamais parlé. Asma. Elle a l'air très fatiguée et aspire régulièrement dans un truc bleu en forme de mini tuba sur lequel elle appuie.
4: C'est quoi ce truc ? Je peux essayer ?
0: Demande Bronchite.
4: C'est de la ventoline. Je suis asthmatique.
0: Asma ne peut pas faire de sport parce qu'elle sort d'une crise sévère qui vient de l'envoyer à l'hôpital. Bronchite et Asma deviennent rapidement très amies. Convaincue par les pouvoirs magiques du chant, Bronchite finit par demander à Yoline si sa copine peut l'accompagner dans la forêt. Yoline résiste un peu, mais finit par accepter. À force de chanter, c'est une évidence, les deux petites respirent mieux et ne toussent pratiquement plus. Lors de ses séjours à l'hôpital, Asma a rencontré pas mal de copains et de copines. Bronchite et Asma décident d'aller frapper à leur porte.
4: Hé, Loïc l'asthmatique, ça te dirait de venir chanter avec nous ?
5: Hé, salut Régine Grangine, tu viens avec nous ?
0: Peu à peu, des asthmatiques, des bronchitiques, des phtisiques se retrouvent au parc après l'école pour apprendre le chant qui guérit. Les jours passent et les enfants respirent mieux. Les vacances d'été approchent, peut-être les premières sans être enrhumées, morveux, encombrées. Le dernier soir, Bronchite demande à Yoline de leur chanter l'air de la reine de la nuit.
6: S'il te plaît, Yoline, Yoline.
0: Yoline a beaucoup trop peur.
3: Non merci, je ne vais pas y arriver.
0: Les enfants se mettent à chanter pour l'encourager. Portée par les enfants en cœur derrière elle, Yoline se lance.

0: Quand il s'arrête, des applaudissements surgissent de partout dans le grand parc. Les arbres, les fleurs, le panier de basket, les bancs, les oiseaux et les chats sauvages. Et Claude, qui crie.
1: Bravo, Nour ! Et c'est qui le plus beau du quartier ?
0: Et c'est ce jour-là, dans la forêt, que la chorale des petits asthmatiques est née.
2: Et voilà, l'histoire est finie. 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